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Une terre à mille et un lieues de ma cité, mais une terre où ma vie ne sera plus en danger. 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Cette violence aveugle est venue jusqu'à asphyxier le cœur même de ma capitale, Bagdad. 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Depuis ta maison de la sagesse, où se côtoyaient musiciens, mathématiciens, alchimistes, théologiens, philosophes, poètes ou même conteurs. Ton savoir ruisselait de l'Orient jusqu'aux portes de l'Occident qui alors renfermait souvent qu'intolérance et ignorance. 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Et je me félicite d'avoir écouté les conseils de ma grand-mère qui m'a dit « Pars, pars mon fils et ne te retourne pas, car il n'y a plus rien de bon pour toi ici. » et ne crains surtout pas les frontières. 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Lorsque tu seras là-bas, en sécurité, mon fils, pense à m'envoyer quelques notes de ton luth qui viendront jusqu'à moi pour apaiser les plaies de mon cœur. 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J'attends le passeur qui doit me faire traverser les frontières qui me séparent enfin de la liberté. 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Ensemble, le soir, au travers d'une histoire sous la voûte étoilée, nous avons pour habitude de partager contes, chants, danses, le tout réchauffé d'un thé sucré juste par nos sourires. 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Il y a Dunia, la libraire d'Istanbul, Samia, jeune danseuse tchétchène, Alia, la philosophe de Bethléem, Nour, peintre de Kaboul, Sofia, musicienne de Halep, Zeina, médecin soudanaise, et enfin, Shahrazad, petite fille de Bagdad.

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Vous êtes à l'écoute de Radio Air Libre, et sur Radio Air Libre, c'est l'heure de l'agenda culturel. Comme chaque semaine, même heure, même endroit. Mêmes endroits au pluriel, avec, comme d'habitude aussi, j'attire votre attention sur une série d'activités culturelles dans le sens large qu'on peut donner à ce terme, qui se déroule à Bruxelles ou dans la région, ou alors dans l'immédiate proximité de l'autre côté de la frontière linguistique, disons. J'attire votre attention sur ces choses-là, sans vous donner nécessairement tous les détails, les tarifs, s'il y a des réductions, s'il faut payer, si c'est au chapeau, les dates, les ouvertures, les heures, etc., etc. Pour tout cela, eh bien, je vous conseille d'aller visiter le site des organisateurs. Et moi, je vous donne les annonces déjà bien à l'avance. Je vous propose ces activités qui se déroulent entre le 30 juillet et le 5 août, de façon à ce que vous puissiez faire des réservations si c'est nécessaire, ou pour que vous puissiez simplement planifier votre visite ou votre participation à l'une ou l'autre de ces activités. Alors, on commence par un endroit qui a décidé de faire du 7 jours sur 7 pendant les vacances, pendant les grandes vacances, là où d'autres ont abandonné ou ne font des choses que dans la saison. Il s'agit bien sûr du Music Village avec du jazz, mais pas que. Music Village où les concerts commencent à 20h30, mais où il y a moyen de manger avant, ils apprécient toujours parce qu'ils gagnent un petit sou là-dessus. Et donc le 30 juillet, il y aura un hommage à Sergio Mendes, musique brésilienne, par un septet avec entre autres Martin de Marnef au piano. Le lendemain, le vendredi 31, Adam Hall and the Velvet Playboys, un groupe qui nous vient d'Australie. Alors Adam Hall, c'est un trompettiste et il chante également. Il vient d'Australie, donc ça mérite d'attirer notre attention. Pourquoi ne pas aller les voir? Le samedi 1er août, Salt Sadik, du Latin Jazz and More, et plus donc, avec Marcela Bohorquez au chant. Elle nous vient de Colombie. Le dimanche 2, Sophia Hayes qui chante Nina Simone, suivi le lundi 3 par également une chanteuse, il s'agit de Natasha Woods et ses amis, avec des succès, les grands succès des années 70, 80 et 90. C'est un peu la spécialité de Natasha Woods, de redonner vie à ses grands succès. Et à la matière, évidemment. Le mardi 4, toujours au Music Village, Pavlo Czerniawski Trio. Et Pavlo Czerniawski est pianiste. Il nous vient d'Ukraine, mais a passé du temps au conservatoire de Bruxelles. Enfin, le mercredi 5, Ilk Band avec Il pour International Latin Group. Ils font d'ailleurs, leur programme s'intitule Latin Jazz, donc c'est logique pour un Latin Group, avec Nino Sanchez à la trompette. Le Music Village situé 50 rue des Pierres à 1000 Bruxelles, c'est-à-dire à deux pas de Manneken-Pis. Alors, il y a encore d'autres endroits où il y a chaque semaine des choses à aller écouter. Ainsi, dans le cadre des escales Estival Anderlecht, il y aura ce 30 juillet Nina Malezza. Menée par trois femmes aux voix harmonieuses, nous dit-on, Nina Malezza propose des compositions originales inspirées des rythmes passionnés et énergiques d'Amérique du Sud. Tout un programme. Ça se passe donc le 30 juillet à l'EDN Bar, c'est-à-dire le bar qui est situé à la bibliothèque d'Anderlecht, derrière l'église Saint-Guidon, pas loin du métro Saint-Guidon et de la rue Saint-Guidon, bien entendu, également. Et à l'EDN Bar, en passant, pour aller voir les concerts, eh bien, jusqu'au 28 août, vous pouvez également voir une exposition de stickers, comme on appelle ça en anglais, c'est-à-dire des petits autocollants qu'on voit sur des poteaux
des feux rouges, des choses comme ça. Et donc, le centre culturel Escale du Nord a donné carte blanche à un artiste qui s'appelle Zéphyr, qui a sélectionné une quinzaine d'artistes francophones et néerlandophones qui évoluent dans cet univers du sticker. Jusqu'au 28 août, donc, à l'EDN Bar, à centre culturel d'Anderlecht. À Forêt, eh bien, comme chaque année, parc poétique jusqu'au 5 septembre, où il y aura une parade de clôture, nous dit-on. Parc poétique, c'est un festival urbain participatif qui se passe entre autres au parc de Forêt, mais également à la place de Bethléem et d'autres endroits de la commune. Jusqu'au 5 septembre, donc. Puis on retourne à Anderlecht pour rappeler cette exposition qui se tient jusqu'au 20 septembre à la Maison d'Erasme, avec une exposition intitulée « Olé désiré », les œuvres de Yves Malflit qui sont donc en confrontation, si je peux le dire comme ça, avec les œuvres anciennes présentées habituellement à la Maison d'Erasme. Alors, il n'y a pas grand-chose d'autre à vous annoncer pour le moment, en tout cas dans les choses qu'on a reçues. Si ce n'est peut-être que se dessine déjà à l'horizon le 13e festival francophone, avec toute une série de concerts, ça commencera le 1er octobre à l'atelier 210. Et puis il y aura des choses qui se passeront au VK, à l'endroit qui s'appelle La Vallée, au BAMP, au Brass, etc. Le Festival francophone cette année-ci à partir du 1er octobre donc. Voilà, nous sommes arrivés à la fin de l'agenda culturel pour aujourd'hui. Je vous propose, si vous avez des annonces à nous faire parvenir pour cet agenda, eh bien n'hésitez pas à le faire à info@radioairlibre.net. Radio Air Libre en un mot. info@radioairlibre.net. Dans un instant, la suite des programmes de Radio Air Libre précisément.

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bienvenue sur le vol C2503 en direction d'Acapulco. Le commandant et le personnel de bord vous souhaitent un agréable voyage.

Vous êtes à l'écoute de Radio Air Libre et je viens de vous passer un morceau que je pense vous avez dû reconnaître si vous avez écouté des musiques belges de ces dernières 20 ou 30 années ou même peut-être plus. Et vous avez sans doute reconnu Bluesette, une composition de Toots Thielemans qui ici d'ailleurs sur le morceau était à l'harmonica. Pour accompagner Nicole Croisil dans cet enregistrement qui date de 1987 d'un concert donné en France et c'est sorti sur le label Fréau et Associés sous le titre Jazzil. Nicole Croisil qui est décédée en 2025. Pour suivre, et un peu plus rigolo, on va écouter deux artistes françaises assez étonnantes. Il s'agit de Peggy Buard et Émilie Chevillard qui forme un duo de musiciennes françaises assez inédit. La première, donc Peggy Buard, est au piano et au piano préparé. Et puis la seconde, donc Émilie Chevillard, elle joue de l'harpe chromatique et de la harpe préparée. Alors, de quoi s'agit-il, cette harpe chromatique ? Elle a été développée par le luthier Philippe Volant et présente toutes les notes chromatiques sur une seule rangée de cordes, nous dit-on. Enregistré entre 2022 et 2025, leur album Dyade, sorti en 2026, nous propose 8 titres où les notes des deux instruments se mélangent, mettant en valeur les sons cristallins de l'un et la rythmique impulsée par l'autre. Alors c'est sorti sur Yolk Records et je vous propose le morceau Teardrop, Peggy Buard et Émilie Chevillard.

Mon nom et mon prénom ne se réfèrent pas à ma personne. Cette sensation apparue vers la fin de l'enfance ne m'a jamais quitté depuis. À la question « suis-je vraiment l'être compris dans cet étrange amas de syllabes ?», je peux répondre non sans ambiguïté. André Miguel écrivit dans un papier qu'il consacrait à un de mes livres, je cite de mémoire, « avec un nom aussi coruscant que le sien, il ne pouvait manquer d'être un créateur de mythes. Le terme baroque intervenait également dans son propos. » Il serait intéressant de retrouver le journal qu'a publié la critique, mais je n'y suis pas parvenu. Au lieu du « il » entre parenthèses, se trouvait mon nom, hérité de toute une lignée de paysannerie quelque part au fond des Abruzzes. Après avoir vérifié le sens du mot « coruscant », que je lisais pour la première fois, je me suis senti pris dans une sorte d'étau, sous le poids d'une appellation incongrue due à une erreur ou un stratagème. On avait frauduleusement placé un nom inconvenant sur un produit. Et puisqu'une fraude implique forcément une condamnation, ma tricherie déboucherait sur un inévitable bannissement. J'ai toujours eu envie de crier au monde « je ne m'appelle pas comme ça ». Ajouter à cela un prénom peu répandu, même dans le pays d'origine de mes parents, et vous aurez tout l'amalgame qui aura donné naissance à mes thèmes de prédilection. Se choisir un pseudonyme aurait été un contresens, une duperie. Je ne pouvais mettre une couche de plus sur la perturbation élémentaire. Mon nom et prénom étaient déjà mon pseudonyme, puisque ma personne n'y entrait plus depuis longtemps. Il me fallait combattre avec ce bouclier, la greffe imaginaire d'un patronyme hindou. J'ai trouvé chez Paul Auster la clé d'un stratagème pour officialiser mon appellation. Au beau milieu d'un de ses livres, une authentique fiction et non une autobiographie, il s'introduit en tant que personnage. L'astuce me fut précieuse. Je l'ai utilisé dans mon deuxième roman publié. Me faire apparaître comme écrivain sous mon propre nom provoquait un jeu de miroir où ma vraie personne n'existait plus. J'étais enfin le pseudonyme de ma naissance que ma naissance m'avait imposé. Les thématiques des mises en abîme des personnages de mes écrits pouvaient se développer sans frein.

Alors, ça c'est Las Loronas sur Radio Air Libre, un trio féminin bruxellois aux racines internationales. Et c'était un extrait de leur deuxième album, l'album Out of the Blue, sorti chez Musique Publique en 2023. Las Loronas était précédé par un groupe qui s'appelle Mosaïque, qui est regroupé autour d'accordéon de Noé Clair et du caval de Georgi Dobrev. Alors, ils viennent de différents pays et ils font des instrumentaux, comme cet extrait de leur premier album, intitulé Unfolding Tiles, autrement dit déplier les tuiles. Et là, c'était sorti sur Fuga Libera, label bruxellois, en 2026. Et j'en avais profité pour vous lire un extrait, une page en fait, de la lapidation de Carino Bucciarelli. La lapidation, etc. Il y a quelques petits morceaux. J'y arrive. Alors, Carino Bucciarelli est issu d'une famille très modeste venue en Belgique avec la vague d'immigration italienne de l'après-Seconde Guerre mondiale. On a déjà eu l'occasion de vous présenter des extraits de ses autres écrits. Alors, sa famille italienne, donc, c'est une famille où la culture n'était pas vraiment présente. Pas de livres, pas de disques, pas grand-chose à se mettre sous la dent. Cela n'a pas empêché Carino de publier un certain nombre de recueils de poésie, de romans, etc. Il a aujourd'hui un beau palmarès à ce niveau-là. Ainsi donc la lapidation et autres récits créationnistes. Un titre qui nous interpelle. En fait, un recueil de textes courts, parfois moins d'une page. Un certain texte autobiographique bâti sur ses souvenirs. Alors l'auteur, dans son ouvrage, pratique un humour froid, et je notais que Kafka n'était pas très loin. Il s'identifie au narrateur, l'absurde y côtoie les questions philosophiques, même parfois des trucs de base comme que vaut une vie, et nous plonge dans ce que certains appellent le réalisme magique. Et puis, comme pour nous désarçonner, dans la deuxième moitié du livre, il y a également des textes, ils sont entrelardés par une série de questions posées à l'auteur par Daniel Simon, et la réponse de celui-ci, évidemment. C'est une façon de nous faire mieux connaître l'auteur et d'expliquer l'ancrage de ses textes. La lapidation et autres récits créationnistes de Carino Bucciarelli, paru aux éditions MEO en 2026.

Le groupe corse L'Alba compte 7 musiciens et chanteurs, regroupés autour de l'harmonium de Sébastien Lafargue, ou Lafarge plutôt. Alors pour eux, pour ces musiciens, donc, la tradition musicale corse n'est pas figée. Elle évolue, elle est en mouvement, elle revendique une orientation toujours plus méditerranéenne. Alors au fil des ans, ces musiciens ont enregistré plusieurs albums, mais n'avaient pas encore d'album en public. Maintenant, c'est fait avec Vivou. Vivou comme vivre, en public autrement dit, live dirait-on en anglais. Vivou enregistré en concert, que ce soit en Corse et à Copenhague. Il met en valeur la création, l'héritage polyphonique, les nouvelles influences, à travers un choix de chansons aux ambiances différentes, mettant en valeur les instruments, guitare, mandoline et parfois tout simplement la voix a cappella. Alors, aussi une petite particularité de cet album qui m'a étonné, mais pas un gros problème, c'est que la pochette est rédigée en corse. Mais rassurez-vous, il y a un code QR qui donne accès à des traductions. L'Alba, donc, avec un extrait de son album Vivou, vous êtes toujours à l'écoute de Radio Air Libre.

En Belgique, un élève est aux arrêts pour avoir refusé de respecter une minute de silence. En Belgique, des mineurs et forces spéciales se positionnent pour ce qui pourrait être un assaut ou une fausse alerte. 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Boko Haram assassine 200 étudiantes. 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Elle dresse des peuples les uns contre les autres. 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

Ça, c'était Kinga Rose sur Radio Air Libre, une voix, une chanteuse hongroise qui a pas mal bourlingué de par le monde et a finalement posé ses valises au Luxembourg et entre autres à l'occasion de la sortie de son album Vision qui était sorti en 2022. Alors ce morceau était plus calme, il y en a d'autres qui swingent et elle est accompagnée grâce à une production ambitieuse d'un orchestre à cordes et instruments avant. Kinga Rose donc avec cet album Vision. Avant ça, je vous lisais un extrait d'un roman que moi j'aime beaucoup, qui est le second disciple de Kenan Gorgun, qui se passe entre autres à Molenbeek, mais pas uniquement, et qui remet un peu les points sur les i en matière de ce que font les uns et ce que pensent les autres, et entre autres en matière de religion.

entre autres enregistré l'album Cabriole cérébrale et accident psychotique, résultat de 15 ans d'expérimentation musicale, figurez-vous, qui a ensuite servi l'inspiration pour les longues improvisations. Alors, ce sont des longs morceaux entrecoupés d'interludes, et c'est sorti en son temps en 2022 sur le label Le Fondeur de Son, qui est un label assez qui ose faire des choses que d'autres ne feraient peut-être pas, ne se risqueraient peut-être pas à faire. On écoute donc Otok.

Le groupe français Otok est un quartet dont les membres ont en commun d'avoir fait de solides études musicales dans les domaines du jazz et des musiques expérimentales et improvisées. Et ici, c'était un extrait de leur album Cabriole cérébrale et accident psychotique qui était sorti sur le label français Le Fondeur de Son. Otok, poursuivre Stratch. Et là, c'est également un projet sur le long terme. Il a fallu plusieurs années effectivement pour mettre au point le projet Stratch qui rassemble sur scène une voltigeuse de cirque et ses deux porteurs et une chanteuse lyrique. Comme quoi, hein? La soprano Julie Calbet, qui est entre autres passée au Conservatoire de Bruxelles, collabore avec les meilleurs ensembles vocaux belges comme le Collegium Vocale de Gand, le chœur de chambre de Namur. Elle est ici rejointe par le pianiste d'origine gitane Jean-Louis Cortez, qui a entre autres accompagné Hubert-Félix Stéphane, Paul Persson, Dan Arbras, et souvent composé pour le théâtre. Alors, composition qu'elle a fait pour ce spectacle se retrouve sur l'album A Fear Song. Alors, il y a quelques chansons en anglais, style Leonard Cohen, classique comme Purcell. Et l'album a comme caractéristique d'avoir été enregistré au Royal Festival de Spa, mais on ne nous dit pas en quelle année. C'est une autoproduction. Alors on va écouter tout de suite Stratch, donc avec un extrait de A Fear Song.

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vais faire un tas de choses. 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Ça aussi, c'est la chaîne rôle. C'est dur de... 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

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C'est pas le manque de volonté, c'est la peur d'y aller. 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La peur que je ne puisse plus parler un jour, que je devienne muet. Je lisais avant, je lui interdis. Hein. Maintenant, je n'ai plus envie de lire. Je n'ai plus envie. Le besoin ne se fait plus sentir de lire. Non pas que je connaisse tout au contraire, mais je n'ai plus envie. J'en ai plus besoin. Et puis quel débouché qu'on a. 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

Ce matin-là, ouvrant la porte du monde, il vit tous les peuples rassemblés sur le perron. Avec leurs turbans et leurs chapeaux, avec leurs chèches et leurs bandeaux. Et là-dessus planait la conscience universelle, bleue. Et sur des cheveux de femmes brillait la lumière. Et les enfants jetaient en l'air des fusées diffuses. Les artificiers naturels éclairaient l'espace. Ainsi, lorsque vint la nuit très tard, et que les feux s'étaient éteints de ce grand campement universel, la lumière que dégageait chacun éclairait le pas du veilleur.

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0: Élément dominant de la civilisation moderne.
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0: Je ne sais pas où je trouve mon énergie. Je ne sais pas où je la trouve, mon énergie. Tu dis ?
1: Vous avez assez dormi ?
0: Ouais, assez. Et en plus, j'ai dessiné ce matin et j'ai avancé dans mon hélicoptère. Ingenuity. Et puis, je suis content de venir à toujours à votre rencontre. Le jour où ça s'épuise, où j'ai plus envie de venir, alors là, je serai malheureux. Mais pour le moment, ça va. C'est dis. Bon, ah oui. Oui, oui, oui, oui, on attend, un peu vite, parce qu'il n'y en a plus beaucoup de temps. Bien faire le soso. T'as fait quoi de voir un adulte qui fait le soso de temps en temps comme ça?
1: Bah, c'est carré, c'est cool.
0: Ouais, bon. Et toi, t'es dans quel état d'esprit aujourd'hui?
1: Là, pour le moment, je suis bien.
0: C'est vrai? Ici? Mais ça te fait une petite pause aussi, non?
1: Ouais.
0: Ça te sort un peu de l'atelier, enfin de la section. Ok, je vais te demander, incognito, c'est de... Les émissions que je fais avec vous, ça s'appelle les carnets de route.
1: Ok.
0: Les carnets de route. Et alors, je vais te demander de dire bonjour à toutes et bonjour à tous. C'est et bon. Nous revoilà pour un nouveau carnet de route.
1: Ça va.
0: Tu veux bien?
1: Oui.
0: Mais tu le fais comme en radio, hein?
1: Ça va.
0: T'as déjà fait la radio?
1: Non.
0: Alors, vas-y.
1: Bonjour à toutes, bonjour à tous. On se retrouve pour un nouveau carnet de notes.
0: Carnet de route?
1: Un carnet de route, ça va.
2: We're gonna let you go, ok?
0: Et nous revoilà pour une émission carnet de route du projet Samarconde.
3: I'll do it.
0: Samarconde, c'est la possibilité pour tous les jeunes qui le désirent de s'exprimer en toute liberté.
4: Salut, salut à tous.
0: Bonjour, Bilal.
5: Bonjour, monsieur.
0: Bonjour, Nyx.
6: Bonjour.
7: Bonjour, tout le monde.
0: Bonjour.
8: Bonjour.
9: Je suis en train de grandir, mais c'est dur, quoi.
10: Vous respirez, je veux penser que vous êtes plus à l'aise.
11: Vous pouvez parler franchement, ça me dérangerait pas.
12: On est sur Terre, on l'a peut-être pas demandé, mais on peut vivre avec.
13: Qui on est pour juger quelqu'un d'autre?
0: Les carnets de route, ce sont des projets éducatifs proposés par l'AMO Samarcande. Bonjour à toutes et bonjour à tous, et nous voilà pour un carnet de route aujourd'hui en compagnie d'Incognito. Je vous rappelle que le carnet de route, c'est la possibilité pour tous les jeunes de s'exprimer en toute liberté pendant à peu près une heure. Et aujourd'hui, dans le petit studio mobile de Samarcande, j'ai le grand plaisir d'accueillir Incognito, à qui je dis bonjour.
1: Bonjour monsieur.
0: Bonjour Incognito, je suis content de te revoir ici, c'est la deuxième fois.
1: Oui.
0: Et j'avais deux questions avant de te présenter. C'est pourquoi tu as eu envie de faire le projet et qu'est-ce qu'on a fait la première fois dans le studio mobile?
1: Au début, je voulais pas trop faire le projet, mais après, on m'a expliqué ça servait à quoi. Et je me suis dit pourquoi pas essayer. Et j'ai bien aimé la première fois que je l'ai fait. J'ai fait une petite présentation avec monsieur et ça s'est bien passé. Et voilà.
0: Et puis. Qu'est-ce que je voulais te dire? Est-ce que ça fait pas du bien aussi, enfin du bien, de sortir un peu de section pendant une heure?
1: Ouais, ça fait du bien. Ça fait du bien de parler avec quelqu'un, de sortir un petit peu de la section, et voilà.
0: Et c'est pas trop difficile quand de parler justement avec un inconnu
1: Non, ça va. Vous êtes sympa.
0: Ça va. Merci beaucoup, Incognito. Ta présentation, tu as 16 ans, puis je reprends moi tout ce qu'on s'était dit aussi la semaine passée. Hein.
1: Ça va.
0: Tu vis chez maman.
1: Oui.
0: Et tu es généreux, sociable et gentil, c'est ce que tu veux dire. Et puis aujourd'hui, comme tu l'as très bien dit, c'est qu'on a fait une préparation, on a choisi de la musique. Il y a trois sujets, tu vas voir, on va tourner autour du rap, de la famille, maman aussi, et tes projets futurs. C'est ça,
1: c'est bon.
0: Et dans tes projets, c'est aussi du PPJ un petit peu, il me semble, on verra. Tu vois ces petites feuilles ici, c'est parfois je vais te demander de... je vais te les montrer et je vais te demander de les lire.
1: C'est mon sixième passage en IPPJ.
0: Ouais. Ça, c'est un... Je te vois ici, tu as 16 ans. Ton premier passage, tu l'as fait à quel âge?
1: À 14 ans.
0: À 14 ans. Et qu'est-ce... Je tente des questions aujourd'hui, hein,
1: mais oui,
0: n'hésite
1: bon.
0: Pas. Qu'est-ce qui ne font... Enfin, comment ça se fait que tu te retrouves à ton sixième passage en IPPJ?
1: À cause de l'argent déjà.
0: Oui, mais alors que tu n'aimes pas forcément l'IPPJ.
1: Ça c'est une autre question. Je sais pas. Arrête, je sais pas.
0: Tu réfléchis pas avant et tu te dis pas, mais si je fais quelque chose, je vais encore me retrouver en IPPJ?
1: Non, moi je réagis sur le moment même. Je pense pas au après.
0: Est-ce qu'on te demande pas de travailler un petit peu là-dessus ici?
1: Si. De penser à. Et pas réagir directement sur le moment.
0: À réfléchir aussi aux conséquences. Et avoir des projets pour t'occuper et pour essayer de trouver. Des choses à faire.
1: Ouais, un occupement.
0: Il y aura aussi un message pour maman aujourd'hui. Hein.
1: Oui.
0: Et alors, je vais reprendre moi la préparation comme on l'avait faite, parce que je sais que j'ai fait des allers-retours, parce que parler à ta maman, je t'avais dit que je t'aiderais en te posant des questions, parce que tu souhaites qu'elle écoute, je crois, ton CD.
1: Oui.
0: Ici. Du coup, on va un peu parler de maman, puis on parlera de toi, puis on reviendra à parler un peu de maman. Tu verras comment moi, j'ai construit ton travail. Et alors, on va écouter aussi du rap aujourd'hui.
1: Ça, on va pas tout suivre.
0: Attends, mais quel genre de rap?
1: Du rap français.
0: Du rap français, parce que je sais que, pas tout ça, mais peut-être qu'il y aura un texte, parce que si ta maman est amenée à écouter tout, elle va écouter aussi des textes de rap. Oui. Et je t'avais posé la question, qu'est-ce que ta maman va penser aussi des textes? Est-ce que tu crois qu'elle va écouter tout et qu'elle risque pas d'être un petit peu déçue ou elle, voilà.
1: Elle va pas aimer.
0: Elle va pas aimer. Hein.
1: De certaines paroles.
0: Voilà. Et après, ce qu'on va faire, c'est, ça fait partie de ton univers aussi. Moi, je suis là pour vous découvrir, pour apprendre un peu à vous connaître et aussi à travers le rap. Moi, mon rôle, c'est aussi à un moment de te poser des questions d'adulte sur ce que tu écoutes et de voir un petit peu, voilà, ce qu'on peut en dire.

0: Ici, c'était
1: Boobs.
0: Et le titre Dépannage.
1: Dépannage.
0: Dépannage. Ici, il parle de quoi, Incognito?
1: Il parle de la vie, de plusieurs trucs qui me font penser à moi.
0: Par exemple, je peux t'aider, hein, j'ai pris des notes. Il parle de séduction, il parle du quartier, il parle d'être se faire avoir par la vie aussi.
1: Ouais, des quartiers, de... ouais.
0: Il parle du cœur aussi, parce qu'il parle de ses sentiments. Après, je sais pas s'il s'adresse aux filles, parfois canon, je sais pas ce qu'il dit exactement, mais c'est compliqué. Après, moi, ça me renvoie à vous, à vos histoires aussi. Histoire d'amour, le quartier, faire le tour de la ville, se rendre compte que la vie, parfois, elle est difficile. Elle est contre vous, je sais pas, mais c'est difficile, quoi.
1: Ouais, c'est difficile.
0: Et c'est ça où tu dis que ça te ressemble un peu à ta
1: vie.
0: Parce qu'ici, à un moment, elle t'en voudrait pas pour ce texte, par exemple.
1: Non, non.
0: Celui-là, ça va, quoi.
1: Ouais.
0: Et pourquoi c'est si important pour vous, souvent, d'écouter du rap
1: Parce que ça nous met dans une ambiance, ça nous fait penser à autre chose. Quand on écoute les paroles, on est content, on s'ambiance dessus, quoi.
0: C'est de l'énergie.
1: Ouais, c'est ça.
0: Et tu crois que c'est juste attaché à votre âge, ou bien tu peux avoir 35 ou 40 ans?
1: Non, tu peux avoir n'importe quel âge. La musique, c'est un truc vraiment qui vraiment bien.
0: Et pourquoi les adultes, parfois, ils ont des problèmes? Ils ont un problème avec le rap? Ou les parents, parfois?
1: Ouais, parce que les paroles, genre, ils ont pas connu les rappeurs de maintenant, de notre génération à nous. Et du coup, ils ont pas la même génération que nous. Du coup, ils ont pas la même vision que nous, les rappeurs.
0: Mais t'as pas l'impression que... Parce que ta maman, elle a connu le rap, peut-être des années... Enfin, je sais pas quel âge a ta maman, mais plus ancien.
1: Oui.
0: Et je sais pas si c'est du rap plus conscient à l'époque, hein. Moi je m'y connais pas trop, mais est-ce que t'as pas l'impression que les textes, les histoires que les rappeurs racontent, ça a changé, ça a évolué?
1: Si, ça a évolué déjà. Et c'est vrai qu'à l'époque ils disaient pas trop d'insultes dans les raps. Là ils en disent beaucoup, et les parents ils aiment pas trop ça.
0: Pourquoi?
1: Franchement, je sais pas. Moi je me pose la question aussi, mais je sais pas.
0: Parce qu'ils veulent vous protéger aussi.
1: Ça, ouais, obligé.
0: Ils ont peur pour vous.
1: Ouais, parce qu'ils sont parano des fois aussi, un petit peu.
0: Ouais, c'est quoi la limite entre vraiment vouloir aider, être inquiet pour ses enfants, et puis toi, penser qu'ils sont parano?
1: Bah genre, la musique, quand il y a des insultes, je sais pas, elle va croire que on écoute ça, on va faire la même chose qu'eux, genre on va être influencé par la musique. Vous voyez comment, de ce qu'ils disent dans les paroles, imaginons, ils vont parler d'argent, elle va croire on veut faire de l'argent, on veut faire ça.
0: On va revenir sur la préparation aussi, si tu veux bien.
1: Ça va.
0: Et tout doucement, essayer de trouver des... Parler à maman aussi, parce que c'était le but. Hein. Mais il y avait ceci. N'oublie pas, s'il y a des choses que moi je reprends et que tu n'as plus envie d'en parler, tu me le dis.
1: Ça va, pas de souci.
0: Parce que je crois que je te posais la question. On parlait du SAJ, du SPJ, quand est-ce qu'ils étaient rentrés dans ta vie? Et j'ai l'impression que c'est depuis un certain temps.
1: Ouais, c'est quand j'étais petit.
0: Voilà. Et tu m'avais parlé de ton comportement, d'une hyperactivité, je sais pas, tu m'as dit que tu n'arrivais pas à tenir en place. Et que ta maman, elle a pris une décision à un moment parce que c'était compliqué avec toi.
1: Ouais, c'est ça.
0: Et comment, est-ce que tu peux me réexpliquer ça?
1: Bah, elle a fait appel au SPJ, non, SAJ d'abord, parce qu'elle trouvait que j'avais beaucoup de problèmes de comportement et que ça, notre relation, elle n'allait pas trop. Du coup, ils m'ont placé en internat. Puis j'ai fait plein de fugues de l'internat. Du coup, ils m'ont passé au SPJ. Et de là, j'ai eu un juge. Et depuis que j'ai eu le juge, il m'a placé en IPPJ.
0: Et c'est quoi la différence entre le SPJ et le SAJ? Voilà.
1: SPJ, on a délégué, je pense. C'est ça la différence. Enfin, SPJ, c'est plus... je sais pas comment dire. Genre les cas plus graves.
0: Et toi, le fait d'être considéré comme un cas plus grave, est-ce que ça ne te rend pas triste un peu?
1: Si, mais je me dis c'est comme ça.
0: Parce qu'il y a une urgence de t'aider.
1: Ouais,
0: et
1: ouais.
0: De t'obliger à être placé en IPPJ.
1: C'est ça.
0: C'est ça. Et ces fugues, qu'est-ce qui se passe pour quitter un centre quand on est jeune quand même? Parce que la première fugue que tu as faite, c'est à quel âge?
1: 7 ans, 6 ans.
0: T'es tout petit. Qu'est-ce qui motive un petit de partir un peu à l'inconnu comme ça?
1: Rentrer à la maison.
0: Rentrer chez maman?
1: Ouais.
0: Et comment maman elle réagissait quand elle te voyait aussi débrouillard? Parce que c'est...
1: Je veux pas dire qu'elle était contente de me voir, mais genre, elle m'ouvrait la porte, elle me laissait rentrer parce que je suis quand même son fils. voyez? Et moi, je lui expliquais la situation, que j'aimais pas là-bas et tout. Et elle comprenait.
0: Et les délégués du SPJ, justement, quand ils voient que tu te sens pas bien dans ces centres, internats, ou je ne sais pas exactement où, mais ils n'essayent pas de réfléchir avec toi et
1: À
0: à
1: ce
0: mettre
1: moment-là, j'avais pas d'SPJ.
0: le SAJ, par
1: J'avais le
0: exemple.
1: SAJ. Mais le SAJ, genre, c'est pas jusqu'à SPJ, j'avais pas de délégué, je pense.
0: Il n'y a pas une personne qui te suivait.
1: Je pense pas, je m'en rappelle
0: Tu
1: plus.
0: t'en rappelles plus, hein.
1: Non, non.
0: Le 12 octobre 2022, c'est une date importante.
1: Premier placement en IPPJ.
0: Qu'est-ce qui se passe? Comment tu le vis?
1: Franchement, je sais pas à quoi m'attendre. Je stresse. Je me dis pourquoi j'ai fait ça. Où je vais, qu'est-ce qui va se passer? Je me pose plein de questions.
0: Et tu m'as parlé d'un juge aussi qui prend une décision de placement.
1: Oui.
0: Et tu me disais que c'était le juge que vous redoutiez le plus, enfin, que vous en avez peur beaucoup, c'est ça,
1: C'est
0: hein.
1: ça.
0: Vous avez l'impression que c'est le juge le plus
1: Le plus
0: dur.
1: dur, quoi.
0: Et ta maman, elle participe à la conversation avec lui.
1: Ouais.
0: Comment elle se sent ce jour-là?
1: Bah, elle a pleuré parce qu'elle a vu que j'allais rentrer en PPJ. Et c'est normal.
0: Et toi aussi, t'es pas bien ce jour-là, hein?
1: Non, non, j'étais pas bien aussi parce que j'ai vu ma mère pleurer déjà et parce que je savais pas à quoi m'attendre.
0: Et je te montre cette feuille ici.
1: Je pensais que maman n'allait plus vouloir me parler. Ouais, c'est vrai. Je pensais qu'elle allait plus vouloir me parler, mais elle restait avec moi, elle m'a encouragé. Chaque placement que je suis rentré, elle restait, elle m'aidait et jamais elle a baissé les bras.
0: Et avant de parler de reparler de maman, hein, je t'ai dit, on allait faire des. Parce que moi, c'est
1: Wow.
0: une façon pour moi de te connaître, hein, j'ai besoin un peu de savoir, mais il y a la question de l'école aussi. Ça, c'est un projet, c'est important, hein.
1: Wow, pour moi c'est important de recommencer l'école.
0: Ta dernière année réussie, c'était laquelle?
1: En deuxième.
0: En deuxième année, t'as l'impression que ça fonctionnait bien jusqu'à la deuxième?
1: Non, ça commençait déjà à partir de la première, je pense que ça a commencé à
0: Partir en
1: partir.
0: cacahuète,
1: Wow.
0: ça maman le voit aussi qu'à l'école c'est peut-être pas top.
1: Ouais.
0: Et,
1: Elle sait que ça marche pas à l'école avec moi.
0: du coup elle est un peu aussi stressée à cause de ça.
1: Ouais, elle inquiète, elle se dit pourquoi. Mais voilà.
0: Tu me dis, hein, incognito,
1: Oui.
0: le principe de l'émission que je fais avec vous, c'est revenir sur les questions, te poser les questions. Hein. Je sais bien que c'est peut-être un peu lourd aussi, hein, parce que tu dois rester attentif comme ça. Mais
1: Non, allez.
0: si tu vois, tu sens un peu tu relâches un peu ton attention, on passe de la musique, tu vois. Je ne veux pas
1: Ça,
0: que tu te sentes
1: c'est.
0: pas bien. Hein.
1: Non, non, vous inquiétez pas, monsieur. Merci.
0: Parce que l'école, par exemple, moi, ça me donne envie de te poser des questions.
1: Posez.
0: T'es un délégué du ou de quelqu'un normalement du SAJ ou un délégué du SPJ. L'école, c'est super important.
1: Oh.
0: Tu me dis qu'à l'école, ça va pas, tu bouges beaucoup, tu as un problème de. Enfin, c'est un
1: Hyperactivité.
0: souci d'hyperactivité,
1: C'est ça.
0: d'attention. Est-ce qu'on n'est pas censé mettre en place quelque chose? Parce que des écoles, elles existent pour tous les enfants, pour tous les adolescents, en fonction de leur capacité, de leur état. Tu vois? Comment
1: Ouais.
0: ça se fait qu'on n'a pas travaillé cette question-là?
1: Ben moi je prenais à un moment je prenais des médicaments pour mon hyperactivité, mais les médicaments ça me faisait mal à la tête, ça m'était trop calme et du coup j'ai arrêté, j'ai
0: Tu as
1: plus pris.
0: arrêté de les prendre.
1: Ouais.
0: Et du coup, tu es re redevenu un petit peu.
1: Ouais, hyperactif.
0: Et il y avait l'école et il y avait la raison pour laquelle on te place. Je ne sais pas pourquoi je te parlais de l'argent aussi.
1: L'argent.
0: Les sous. T'as... Qu'est-ce... Des fois, je demande à maman, mais j'en veux toujours plus.
1: C'est vrai. J'en veux plus.
0: Est-ce que ça, c'était aussi un souci pour maman de gérer tout ça?
1: Ouais, obligé. Parce que déjà, c'est pas facile avec maman pour l'argent. Et c'est vrai que j'en veux toujours plus. Mais voilà.
0: Pourtant, tu me disais que quand elle pouvait, elle te le donnait.
1: Ouais,
0: Elle
1: c'est
0: te
1: ça.
0: donne et quand tu le
1: Quand je le
0: mérites.
1: mérite, ouais.
0: Est-ce que tu penses que tu dois avoir une petite réflexion aussi dans tes rapports avec ta maman
1: Obligé.
0: par rapport à ça?
1: Obligé. Surtout.
0: Qu'est-ce qui manque à des gamins de 16 ans, c'est ça, hein, au niveau de l'argent? Voilà. Quand est-ce que vous vous sentez triste par rapport au manque de sous, par exemple?
1: Il faudrait, je sais pas comment dire, mais il faut de l'argent. J'ai déjà essayé de déposer des CV, tout ça, mais personne ne m'a appelé.
0: Ouais. Après, je t'ai parlé de l'AMO aussi, du rôle de ce qu'on fait, nous,
1: Oh.
0: en AMO. Parce que tu m'avais dit, et là, ouais, tu m'avais parlé d'un club de boxe, par exemple.
1: Wow.
0: Qu'est-ce que tu m'avais dit? Parce que tu te souviens qu'on avait une conversation
1: Wow,
0: là-dessus?
1: que maman n'avait pas assez de, comment dire, d'argent pour payer le club de boxe parce que c'est cher. Et il y a moi et mon petit frère.
0: Et qu'un club de boxe, ça t'aurait fait du bien parce que t'es jeune, t'as besoin de te dépenser, t'as
1: Ouais,
0: besoin d'aller à
1: même
0: la
1: pour mon
0: rencontre.
1: hyperactivité.
0: Tu dis?
1: Pour mon hyperactivité, ça passera bien.
0: Ouais, mais comme pour tous les jeunes, ils ont besoin, tu vois, de ça, en fait. Pas forcément de la boxe, mais de vivre.
1: Ouais, c'est vrai.
0: Et je te disais que des services comme les AMO, par exemple, on peut mettre en place. Et j'ai posé la question à une
1: Ah.
0: collègue, et je lui ai demandé, est-ce que tu veux qu'on l'écoute maintenant, ce qu'elle me disait.
1: Wow.
0: Attends, hein. Il faut que je le retrouve. Interview Joséphine.
1: C'est bon.
2: Qu'est-ce que tu fais?
0: Mais je voudrais avoir ton impression. Je voudrais vous questionner pour rassurer un jeune que j'ai vu en IPPJ. Il s'appelle Incognito. Et en fait, je voulais vous poser des questions sur l'accès, notre rôle. Et notre rôle quand un jeune vient nous voir et qu'il nous dit qu'il ne peut pas, par exemple, s'inscrire à un club de boxe ou qu'il ne peut pas faire des activités parce qu'à la maison, il n'y a pas de sous. Donc nous, en tant qu'AMO, qu'est-ce qu'on peut faire quand on a une demande de ce type-là?
2: Ben nous, en tant qu'AMO, ce qu'on peut faire à ce moment-là, c'est aller chercher dans notre réseau pour voir si on peut pas lui trouver une activité accessible, tu vois, pour lequel l'aspect financier ne pose pas de problème, quoi.
0: Parce que ça ne doit pas être un frein.
2: Ça ne
0: Ici,
2: doit
0: en
2: pas être un
0: AMO.
2: frein chez nous, effectivement. Parce que nous, on propose des activités pour lesquelles on ne demande pas de participation financière, parce qu'on considère que tous les jeunes doivent pouvoir accéder à la culture, au sport, et à d'autres aspirations.
0: Et pourquoi c'est important pour un jeune de faire des activités qu'il aime?
2: Pour qu'ils puissent se découvrir, s'épanouir, tu vois, peut-être trouver, je sais pas, ou une passion, tu vois, une aspiration future, même professionnelle. Mais on a tous besoin d'avoir des choses sur le côté pour ouais, apprendre à se connaître, tu vois, voir ce qui nous intéresse, être stimulé dans des choses qui nous font du bien, tout simplement.
0: Comment ça se fait qu'il y a des jeunes de 16 ans, 17 ans qui ne savent pas encore que nos services peuvent offrir ce genre d'accompagnement?
2: Ah, ça, je me pose la même question, Christian. Que dire? Un problème de communication? Un problème de travail en réseau? Est-ce qu'on va pas, nous, assez fouiller les réseaux, par exemple, je sais pas moi, des services mandatés de l'aide à la jeunesse? Est-ce qu'on va pas aller. Peut-être qu'on devrait plus aller dans la rue, en fait. Tu vois, à la rencontre des jeunes directement, en fait, dans leurs espaces à eux. C'est vrai que nous, on se met beaucoup en lien avec les écoles. On a nos propres réseaux. Peut-être qu'on devrait aller faire un travail de réseautage encore plus approfondi pour aller vraiment chercher les jeunes qu'on ne voit pas, quoi. Mais.
0: Et qu'est-ce qu'on fait par rapport à ces jeunes qui ne se sentent pas égaux par rapport à ce manque de sous? Parce qu'ils se disent on n'est pas tous égaux par rapport à notre portefeuille. Parce que certains jeunes peuvent accéder à tout ce qu'ils veulent et puis certains autres pensent que bah non, ils sont limités dans leur champ d'action.
2: Qu'est-ce qu'on peut faire? Mais tout dépend déjà aussi de la situation du jeune. Est-ce qu'il est mineur? Est-ce qu'il est majeur? Mais bon, quand il y a des jeunes qui sont en manque de ressources, ce qu'on essaie de faire, nous en tout cas, c'est de les orienter vers le CPS et les accompagner dans ces démarches-là, quoi.
0: Oui, mais au-delà de ça, est-ce que toi, t'es pas en colère en tant que travailleuse
2: Ah oui, ça,
0: sociale?
2: je suis en colère, oui. Oui, je suis en colère. Il y a un système inégal, bon, ça depuis toujours, et qui, oui, me met en colère parce que pendant que d'autres personnes ont tout, voire même en surplus, en trop, d'autres n'ont rien, et ça crée des conséquences. Ça crée des problèmes à certains jeunes pour se construire, ça crée des problèmes aussi des fois même identitaires.
0: De la gêne, parfois, tu penses?
2: Ouais, je pense, oui. Non. Il y a ce truc de reconnaissance sociale aussi. Tu vois qu'on met fort sur les jeunes, tout passe par la manière, surtout pour les jeunes, ça passe par la manière dont tu t'habilles, tu vois les activités que tu peux faire. Quand tu as des copains, des amis, tu sais qu'ils sont engagés, je sais pas moi, chez les scouts, qui sont dans un club de foot, qui font plein de projets, que toi en fait tu te rends compte que tu n'as rien toi, dans ta vie parce que tes parents n'ont pas les moyens. Oui, ça met une colère, ça met une frustration. Donc oui, c'est énervant, ça me fait chier.
0: Un petit mot pour Incognito.
2: Bien, Incognito, viens nous voir, parce que là, bon, en IPPJ, c'est compliqué pour qu'on puisse se rencontrer comme ça. Ben, tu vois Christian, c'est déjà chouette. Mais n'hésite pas à venir nous voir après, une fois que tu sortiras de l'IPPJ, pour qu'on puisse voir avec toi, construire avec toi tes projets, t'aider, tu vois, te construire, je sais pas moi, trouver avec toi les ressources pour que tu puisses construire tes projets. Viens nous voir, on est sympa, on est chouette en plus, franchement, on aime rigoler. C'est une ambiance cool, tu verras. On est sympa. Merci.
0: Ouais, voilà. Bah écoute, je te l'avais dit, c'est un peu long, mais je trouvais que c'était important d'aller jusqu'au bout. Qu'est-ce
1: Wow.
0: que tu as entendu?
1: On est gentil, déjà. J'irai voir sur Internet déjà quand je sors pour venir là-bas, à l'AMO.
0: Quand tu dis elle est gentille, est-ce que ça c'est important pour vous d'avoir des gens dans les services sociaux comme ça qui sont gentils?
1: Bien sûr, bien sûr. Encore une chance.
0: Mais qu'est-ce que ça veut dire être gentil avec vous
1: Bah, nous comprendre déjà, parce que là, j'ai vu qu'elle nous comprenait. Franchement, elle a parlé. Ça m'a fait, comment dire? Genre, ça m'a. Je sais pas comment on dit,
0: Ça
1: mais.
0: t'a ému un peu.
1: Ouais, voilà. Ça m'a bien représenté. Genre, elle a bien dit. Elle a bien parlé pour nous.
0: Tu dis pas ça pour faire plaisir, hein, incognito.
1: Bien sûr que non. La vérité. Moi, je préfère. Moi, je suis un type, je suis cash. Mais elle, franchement, elle a dit des choses qui sont bien gentilles. Et je la remercie.
0: Merci à toi, incognito. Je te propose d'écouter une deuxième musique. Celle-ci, c'est. Attends, Fraîche la douille.
1: Falter.
0: Ouais, c'est pas un peu. On
1: Ça va.
0: verra. N'oublie pas, c'est un CD pour maman aussi, hein.
1: Oui.
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0: Du coup, là, on a écouté Fraîche la douille Voltaire. Ça me fait penser un petit peu à moi, ce son, parce que dans les paroles, il dit à 14 ans, j'ai quitté l'école. Et moi, c'est à partir de 14 ans que j'ai plus trop été à l'école et que j'ai commencé un petit peu à me décrocher de l'école. Ça parle de famille, de quartier, et ça me fait penser un petit peu à moi, quoi.
1: Et justement, en parlant de toi, incognito, ici, moi, je reviens sur ta préparation et je vois, je vais te dire ce que j'ai écrit. La question, c'est, pour revenir sur maman, sur le sujet de maman, c'est comment sais-tu que tu. Qu'elle t'aime encore, ta maman?
0: Parce que si elle ne m'aimait pas, elle m'aurait déjà plus parlé. Et même, elle m'accepte toujours comme je suis. Elle fait des activités avec moi, même si il n'y a pas assez d'argent. Elle est toujours là quand même.
1: Elle vient te voir aussi en IPPJ, c'est ce que tu me disais.
0: Oui.
1: Et tu as l'impression que c'est difficile parfois pour elle aussi, même de se déplacer pour venir jusqu'ici.
0: Oui, bien sûr, parce qu'il y a mon petit frère déjà. Et pour les tickets de train et tout, c'est cher déjà, pour commencer. Et c'est loin déjà, elle perd beaucoup de temps en venant. Et si elle vient, ça veut dire qu'elle m'aime déjà. Si elle me parle encore, ça veut dire qu'elle m'aime, sûr.
1: Est-ce qu'elle voit que tu te transformes un peu, que l'IPPJ a agi, je ne sais pas si c'est le bon mot, mais de manière positive pour toi?
0: Elle a espoir que genre l'IPPJ ça me fasse réfléchir et que j'arrête mes bêtises en sortant. Et voilà.
1: Est-ce que tu penses que toi, ton souhait, ce serait quoi plus tard?
0: De travailler, que ça aille mieux avec maman et que tout aille mieux.
1: De vivre avec maman?
0: Ouais.
1: Et c'est quelque chose qui pourrait se mettre en place, tu penses?
0: Dans le futur, ouais.
1: Une autre question, c'est pourquoi c'est rare que les mamans, elles baissent les bras?
0: Parce qu'on est leur fils et jamais ils vont baisser les bras pour leur fils, ils ont confiance en nous, même si des fois ils le montrent pas, je sais qu'elle a confiance en moi.
1: Et quand tu me disais que tu regrettes plus l'IPPJ pour ta maman que pour toi?
0: Parce que déjà ça la déçoit. Et moi-même, si j'aurais un fils en IPPJ, je serais déçu. Franchement, je pense que j'irais même pas le voir. Du coup, elle vient me voir. Du coup, franchement, je comprends qu'elle soit déçue.
1: Et pourquoi tu n'irais pas voir ton propre fils?
0: J'irais le voir, mais franchement, genre, avec les 6 placements que j'ai eus, entre-temps, genre, je pense que j'aurais baissé les bras. Parce que je me serais dit, ouais, c'est bon, il a pas compris, ça fait la 6e fois. Et ma mère, elle est toujours là quand même.
1: Et quand vous avez des mamans qui sont comme ça, elles rencontrent des difficultés avec leur enfant parfois, dans le parcours de vie, toi aussi tu rencontres des difficultés parce que tu es triste quand même de la situation.
0: Ouais, pas obligé.
1: Et comment ça se fait que parfois est-ce que il faut pas tu penses qu'il faudrait des gens qui puissent vous accompagner?
0: Ouais, il faudrait des aides déjà. Et c'est tout.
1: Et justement par rapport à ces aides-là, incognito, qu'est-ce qui n'a peut-être pas assez fonctionné pour que tu fasses six passages ici, que tu vois ta maman triste? Comment est-ce qu'on aurait pu t'aider?
0: En me comprenant et en m'aidant, c'est tout.
1: T'as pas l'impression d'avoir été aidé assez?
0: Non.
1: Est-ce que tu l'as demandé?
0: Non.
1: Est-ce qu'on est venu vers toi?
0: Non. Pas assez. On est déjà venu, mais on n'a pas plus. On m'a pas plus aidé en tout cas.
1: Mais ça ne t'aurait pas cassé les pieds quand tu étais dans cette dynamique où tu étais peut-être avec des potes ou. Est-ce que tu aurais pris le temps d'écouter? Tu
0: Non, non, je pense pas.
1: n'étais pas dans cet état
0: Non,
1: d'esprit-là.
0: non.
1: Mais tu crois que maintenant tu te sens prêt peut-être à écouter des adultes qui vous veulent du bien et qui.
0: Ouais, obligé.
1: Obligé.
0: Pour que ça soit mieux.
1: Merci à Incognito. Merci
0: Avec plaisir.
1: d'être là. Et justement, maintenant, je t'avais demandé un petit devoir aussi.
0: Oui.
1: Excuse-moi, c'est comme à l'école ça. Hein.
0: Non, non.
1: Bah. Et je peux te demander un truc.
0: Dites-moi.
1: Tu me dis que tu es fort hyperactif et t'arrives pas trop à te concentrer aussi.
0: Oui.
1: Comment ça se fait là? On est depuis 40-30 minutes et t'es tout calme et tu participes.
0: Parce que là, c'est pas la même chose. Ça parle d'un truc qui m'intéresse. C'est un truc important.
1: Est-ce que tu te sens prêt de lire ce petit devoir?
0: Oui.
1: Allez, je t'en prie.
0: C'est un petit son. Je le fais en a cappella.
1: Oui.
0: Pardon. Maman, je t'aime, t'es ma reine, nos disputes, ça me fout la haine. Je sais que j'étais beaucoup déçu, en effet, pas d'issue, j'ai commis des faits, mais malheureusement, c'est fait, pas beaucoup d'attention, beaucoup de disputes à la maison. Je suis désolé pour tout et je te le dis dans ce son. Voilà, monsieur.

0: Ouais, go. Là, voilà, il m'est arrivé deux, trois petites galères avec les mecs de ma cité, ça veut dire laisse-moi un peu le temps, Ego, moi je te ramène.
1: Comment ça, attends un peu, ça fait un moment de temps
0: mais
1: que t'as
0: je sais très
1: laissé
0: bien ma
1: les
0: gueule,
1: affaires
0: là, je sais
1: là.
0: très bien ma gueule. Mais vas-y, mon frère, tu veux que je fasse quoi donc?
1: Tu vas
0: Très bien,
1: pas
0: Ego.
1: bouger ma gueule, c'est jamais comme ça.
2: Mais c'est très bien.
0: C'est jamais comme ça, voilà, c'est jamais comme ça.
1: Allez, go. Bonne nuit.
0: Laissez-moi deux jours.
3: Voilà, c'est deux jours.
0: Laissez-moi
3: deux jours.
0: Deux jours.
3: Le genou.

0: Là, on a écouté Nino, tout ira mieux. Ça parle un petit peu cette musique. Déjà, c'est ma mère qui me l'a fait connaître. Alors que Nino, je l'écoute beaucoup, mais cette musique, je la connaissais pas. Et ça dit des paroles vraies déjà. Ça parle de la famille, ça parle de quartier, d'argent. Et voilà, ça me représente un petit peu.
1: Et merci beaucoup, et merci pour le texte hein, tout à l'heure, hein, t'as pas oublié
0: Avec
1: de le
0: plaisir.
1: faire. Et puis, bah, j'espère que ta maman arrivera, elle sera toujours en train de nous écouter à ce moment-ci. Hein.
0: Oui.
1: Et puis, tu lui expliqueras bien aussi qu'est-ce qu'on vient faire ici en IPPJ, incognito.
0: Ça va.
1: On continue un petit peu, si tu veux bien. Moi, j'ai encore
0: Pas de souci, on peut continuer, on peut continuer.
1: des phrases que tu m'avais dites la semaine passée. C'est, par exemple, je ne parle pas beaucoup de mes problèmes avec maman.
0: Non, je parle pas beaucoup de mes problèmes avec maman. Parce que si je lui en parle, elle va s'inquiéter. Et j'ai pas envie qu'elle s'inquiète.
1: Parce que tu, ouais, parce que c'est, parce que t'as l'impression qu'elle est déjà, elle, en train de réfléchir et de se
0: Oh,
1: débattre.
0: elle est déjà inquiète, j'ai pas envie de l'inquiéter encore plus. Je préfère garder pour moi.
1: Et tu penses pas que parfois, elle souhaiterait que tu lui parles un petit peu plus?
0: Si, mais je sais que si je lui en parle, elle va être déçue déjà. Et elle va être inquiète. Et du coup, je préfère garder pour moi mes problèmes.
1: Et si tu commençais à lui parler des changements et des choses qui sont peut-être un petit peu plus positive.
0: Ouais, ça, je peux le faire, ça, ouais, bien sûr.
1: Par exemple.
0: Par exemple, là, j'ai pas d'exemple.
1: Un de tes, comment on dit ça, tes priorités d'efforts, des efforts urgents.
0: Que moi je dois faire ou que maman doit faire?
1: Donc que toi tu dois faire.
0: Que je dois moins sortir déjà dehors.
1: Diminuer tes sorties.
0: Oui, passer plus de temps avec ma maman et mon petit frère. Et essayer de recréer un lien et discuter avec elle.
1: Je peux te donner les autres que tu m'avais donné la semaine passée?
0: Oui.
1: Il y avait sortir pour avoir un but aussi.
0: Ouais, c'est vrai.
1: Sortir pour avoir un but.
0: Pas sortir pour rien.
1: Pour rien.
0: Pas pour rien, mais
1: Pour pas
0: pas
1: l'inquiéter.
0: sortir. Ouais, voilà.
1: Parce que c'était une habitude que tu avais beaucoup.
0: De sortir beaucoup, sans avoir de but, sortais comme ça pour me dire je sors.
1: Et c'était pas lié aussi aux fréquentations, à ce genre de choses?
0: Ouais, et aussi parce qu'à la maison ça va pas trop, du coup je préfère rester dehors.
1: Et quelque chose que tu m'avais dit aussi, je ne sais pas s'il faut le dire parce que ça va faire peut-être de la peine à un moment, mais moi ça m'étonnait que tu me dises que tu n'as pas de place à toi aussi, à la
0: Ouais,
1: maison.
0: c'est vrai.
1: Parce que je te demandais, est-ce que tu as des bandes dessinées, est-ce que tu as, tu vois, même une petite PlayStation ou tu vois, ce genre de choses qu'ont
0: Ouais.
1: beaucoup de gamins de ton âge.
0: Mais moi ça me dérange pas. Moi tant que j'ai un téléphone comme je vous ai déjà dit la dernière fois, c'est bon.
1: Attention avec le
0: Ça fait
1: téléphone,
0: plaisir.
1: parce qu'on avait un petit peu rigolé là-dessus, hein.
0: Oui.
1: Le téléphone, on peut improviser, tu passes ton temps parfois des heures, c'est ça?
0: Ouais, c'est ça.
1: Et sur quel, sur des réseaux sociaux, sur.
0: Instagram, TikTok, Snapchat, tout ça.
1: Et est-ce que maman, elle réagit parfois ça, et c'est pas du temps pris sur le temps que tu passerais avec maman?
0: Si. Parce que ça la dérange, parce que déjà je parle pas beaucoup quand je suis sur mon téléphone, je suis plus concentré sur le téléphone que discuter avec elle, quoi.
1: Et gérer ton temps.
0: Et gérer mon temps, ouais.
1: Incognito par rapport à ton téléphone, c'est de te rendre compte que peut-être que maman, elle aura envie que tu
0: Que.
1: partages avec elle.
0: Non, qu'à un moment j'arrête et je parle avec elle, ou je passe du temps avec elle. Je fasse quelque chose d'autre que rester sur mon téléphone.
1: Et ouais, mais peut-être pas changer comme ça, tu vois, de plus du tout regarder ton téléphone, mais
0: Ouais, mais
1: apprendre à.
0: avoir un temps.
1: Il y avait aussi aller à l'école.
0: Ah là, l'école, oui, ça lui ferait plaisir. Et même pour moi, ça. Pour mon avenir aussi. Pour montrer à ma mère que je vais réussir. Et que même si j'ai été en IPPJ, je peux réussir. Et comme ça, elle se dit, mon fils, il a réussi. Parce que là, maintenant, je l'ai assez déçu. Du coup, faut que maintenant, comment dire? Faut plus que je la décevoie. Et il faut que je fasse des choses bien. Pour qu'elle soit contente de moi.
1: Parce que tu penses que si tu vas mieux, ta maman ira mieux aussi.
0: Ouais. Et si ma mère va mieux, j'irai mieux.
1: Et tu m'avais proposé des choses. Hein. Si je t'avais posé la question, si tu pouvais toi-même créer des projets pour l'école, tu m'avais parlé du CEFA.
0: CEFA, ouais.
1: Qu'est-ce que ta maman, elle en pense?
0: Je lui ai pas encore parlé du CEFA. Je lui ai déjà dit, si je lui avais déjà parlé, mais elle me dit ouais, pourquoi pas. Je pourrais essayer. Et je lui ai déjà dit l'année prochaine, j'irai au CEFA. Elle m'a dit ok.
1: Mais ça, tu ferais ce choix-là parce que ça rentre dans tes projets pour qu'on te laisse tranquille ici, incognito, ou tu as vraiment une idée, parce que tu
0: Non.
1: m'avais dit soit la restauration, la vente, mais t'es pas sûr.
0: Ouais, j'ai vraiment envie d'aller au CFA moi. Pour déjà travailler et au moins je gagne de l'argent déjà. Et comme ça, je fais quelque chose de ma journée. Et voilà.
1: Après, c'était sûr, parce que c'est pour, on en avait parlé, c'est aussi pour un long temps aussi, pas toute la vie, mais tu vois, c'est
0: Wow.
1: s'engager aussi.
0: Obligé, faut avoir du temps déjà. Faut que se trouve, des fois, je vais travailler à des heures tardives. Il faut avoir le temps, c'est ça.
1: Est-ce que je peux te poser une question comme ça qui me vient en tête? C'est, t'as 16 ans?
0: 16 ans, ouais.
1: 16 ans. Est-ce que t'as pas l'impression qu'on te demande beaucoup? On t'en demande beaucoup.
0: Si, si.
1: Non, sérieusement.
0: Si, si, si, si, si, si.
1: Projet scolaire. Essayer d'aller mieux avec maman. Qu'est-ce qu'il y a d'autre? Gérer tes fréquentations.
0: Ouais, je peux tout faire.
1: Comment est-ce
0: Je suis pas parfait.
1: qu'on fait pour gérer ça quand on a 16 ans? Enfin, c'est difficile la question, tu pourras pas y répondre.
0: Ouais, on peut rien faire. J'essaye de faire le mieux possible. Et voilà.
1: Par moment, t'as pas envie de tout balancer.
0: Si, si. Mais je me dis non. Je peux pas. Faut que je garde la tête en l'air. Faut que je gère la tête haute.
1: La tête haute, hein, c'est
0: Oui.
1: ça que tu dis, hein.
0: C'est ça.
1: Et encore une petite question, maman, elle pense quoi de tes qualités?
0: Elle dit la même chose. Elle sait que je suis poli. Et que j'aime bien être sociable avec les gens et tout ça. Ça, elle est fière de moi.
1: Et les qualités de maman?
0: La qualité de maman, elle est gentille, protectrice, belle déjà, et plein de qualités, mais je ne saurais pas te les dire, parce qu'elle en a beaucoup. Et voilà.
1: T'as l'impression que tu pourras l'aider et mieux l'accompagner plus tard. Tu pourrais lui rendre des services.
0: Ouais, obligé, quand j'étais jeune, elle m'a aidé. Du coup, quand elle sera âgée, j'ai obligé, je l'aiderai. C'est ma mère.
1: Et toi, fonder une famille, je pose des questions que j'avais pas posées la semaine passée, mais c'est pas grave.
0: Ouais, obligé. Une femme, des enfants, une vie, bien, et un travail surtout.
1: Tu dis obligé, comme si après.
0: Ouais, c'est pas obligé, mais pour moi, ouais.
1: Qu'est-ce que tu vas faire de tes fréquentations, incognito?
0: Je vais essayer de. En fait, même s'il y a des mauvaises fréquentations, même si je dois les garder parce que je les aime bien, genre, imagine aussi ils veulent m'emporter dans une bêtise, j'y vais pas. Et j'essaye d'un petit peu m'éloigner quand même. Et voilà.
1: C'est quoi une mauvaise fréquentation?
0: Quelqu'un qui te rapporte pas vers le haut, qui te rapporte des problèmes, qui fait pas des choses bien avec toi. Et voilà.
1: Est-ce que t'es pas en colère de te rendre compte que parfois les gens que tu fréquentes, bah, ils se fichent pas mal en fait de ce qui t'arrive?
0: Si, il y en a beaucoup. Il y en a, c'est des chiens.
1: C'est pas ça dont on parle dans le rap souvent aussi, c'est de la
0: Trahison.
1: trahison, ce genre de choses.
0: C'est ça.
1: Comment ça se fait que tu n'arrives pas à... Excuse-moi, tu m'envoies balader dès que tu veux, hein.
0: Non, non, laisse.
1: Comment ça se fait? C'est comme quand je te disais, mais tu t'anticipes pas. À un moment, tu te dis pas, bah, je vais faire ça, je vais me retrouver en IPPJ. C'est la 6e fois que tu viens, tu vois. On en avait
0: Oui.
1: parlé. Et avec les potes, comment est-ce que tu fais pour ne pas
0: Les
1: être plus
0: décrocher.
1: prudent, voilà, et te protéger, toi?
0: Je sais pas. Je sais pas.
1: Ah. Est-ce que ça, c'est pas important?
0: Si, si, si, c'est important, mais il y en a. Parce qu'il y en a, je suis attaché à eux, même si c'est des mauvaises fréquentations. Et du coup, j'ai du mal à plus les parler. Vous voyez?
1: Pourquoi?

0: pas forcément avec dans le groupe, quoi.
1: C'est vrai.
0: On arrive pratiquement à la fin, mais j'allais oublier quelque chose.
1: Dites-moi.
0: Ben, ton texte, avec ton instru,
1: je le fais.
0: On va quand même proposer ça. Dis, maintenant, on arrive tout doucement à la fin, donc il reste... Attends, il reste 5 minutes. Je vais te demander de réaliser ton texte, mais si, ouais, on le fait, et après on en discute un tout petit peu.
1: Ça va.
0: J'ai ton instru aussi. Tchac. Parle-moi un peu. Qu'est-ce qui t'a donné envie de faire de proposer un texte aujourd'hui?
1: Bah, moi j'aime bien le rap et ça fait 2-3 ans. Et même quand j'étais petit, j'écrivais des petits textes, mais j'étais pas vraiment dans le rap. J'y suis toujours pas encore, mais je vais essayer de me mettre dans le rap plus tard. Quoi, vraiment aller au studio, enregistrer et tout.
0: Bah après, c'est de te faire plaisir, un peu comme la boxe aussi.
1: Ouais, hein. Obligé. Enfin, ça fait plaisir. Ça fait plaisir les gens qui écoutent peut-être aussi. Et voilà.
0: Après, n'oublie pas que c'est comme pour la boxe, les studios, il y a moyen de trouver des arrangements pour pas que ça te coûte.
1: Ouais, vous m'avez dit.
0: La MO à Samarcande, on n'est pas des hyper pros, mais on a tout le matériel qu'il faut et il y a d'autres AMO sur Bruxelles qui pourraient t'accompagner. Mais même si toi, tu n'es pas à Bruxelles. Mais trouver...
1: Moi, je suis à Bruxelles.
0: Oui, c'est justement ça. Trouver des structures pour vous accompagner sans vous demander des sous-sous ou des trucs comme ça.
1: Ça va, c'est bon.
0: Ça va ?
1: Ça va.
0: Ici, c'est une instru de. J'espère que je me suis pas trompé, les ZKR, je crois.
1: C'est ça. 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
0: Merci, merci beaucoup Incognito.
1: De rien, de rien.
0: Et en une seule fois. Hein.
1: En une seule fois.
0: Très bien. Et après, bon, il y a le texte, il y a les paroles de temps en temps. À toi de gérer ça si maman l'écoute. Et voilà.
1: Il y a un petit peu d'insulte du coup, si maman t'écoute, je suis désolé.
0: Mais ça fait partie de ton énergie. Et justement, ouais, pourquoi tu utilises... Est-ce que c'est parce que tu l'entends aussi, tu t'inspires d'autres rappeurs?
1: Non, les insultes, c'est pas fait exprès. Genre, c'est parce que ça rime. C'est des rimes. C'est pas les insultes comme ça gratuits. C'est parce que ça rime avec des choses.
0: Et pourquoi tu utilises pas. Enfin, parfois, de toute façon, c'est ton choix.
1: Oh.
0: C'est ton choix. Mais parce que c'est comme.

0: tu le dis de manière très douce, mais t'es pas en colère. Alors que c'est des mots que tu utilises qui sont employés lorsqu'on est en colère.
1: Ouais, mais pour moi, c'est des rimes, c'est du rap. C'est pas comme si c'était... Je voulais insulter, pour
0: t'as,
1: plaisir.
0: T'as pensé de quoi, de toi, avec ce texte-là, aujourd'hui?
1: Bah moi, j'ai bien fait ça.
0: Parfait. Et alors, qu'est-ce que t'as pensé de toi, dans toute l'émission?
1: Que j'ai bien fait l'émission, et que j'ai été attentif, et que tout s'est bien passé.
0: Et voilà. Et puis, je sais pas, est-ce que tu écouteras le CD avec ta maman, ou tu lui transmettras, elle l'écoutera toute seule?
1: Je lui ferai écouter.
0: Avec elle, alors?
1: Avec elle.
0: Bon. Et moi, je te souhaite d'être le plus heureux, et n'oublie pas, pour tes activités, tu as accès, et tu essayes de te renseigner un maximum.
1: Ça va, monsieur, pas de souci, merci.
0: Et je vais te souhaiter, moi, le meilleur, d'être heureux, surtout... Incognito.
1: Merci, monsieur.
0: On va se quitter avec ISS Libre. Je ne l'ai pas écouté, je ne sais pas de quoi ça parle, mais je te fais confiance.
1: Hein. Ça va, pas de soucis.
0: C'est pas trop hard?
1: Non, ça va.
0: Ok. Au revoir, Incognito, et merci beaucoup.
1: Au revoir, monsieur, merci à vous aussi.
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0: Bonsoir, chères auditrices et chers auditeurs de Radio Air Libre, et bienvenue à l'émission des Livres pour Dire, pour notre deuxième émission de la série spéciale des mots et débats. Une série spéciale créée avec les étudiantes et étudiants de deuxième année du Master en communication de l'Université Libre de Bruxelles. Comme vous le savez, chaque émission de cette série spéciale porte sur un thème différent et aujourd'hui, le thème du débat, c'est la rémunération des élus. Viser l'égalité ou bien défier les rapports de force? Une question qui est née d'une déclaration d'un député français, François Ruffin pour le nommer, potentiel candidat aux élections présidentielles en France en 2027, et qui a affirmé que s'il était élu président, il abaisserait son salaire présidentiel au niveau du revenu minimum dans un souci d'égalité. Une déclaration qui a causé un certain remous et des discussions sur la nécessité de niveler les salaires ou du moins de limiter une certaine rémunération exponentielle, notamment des élus et du personnel politique. Les personnes que je vais recevoir aujourd'hui sont donc les étudiantes et les étudiants du Master en communication de l'ULB, qui participent au cours compétences oratoires et débats publics. Il s'agit de 7 équipes qui ont travaillé sur le sujet en choisissant des positions, des arguments, une personne publique, parfois fictive, qui va incarner leur position dans ce débat sur la rémunération des élus, et également qui vont proposer des mots parfois venus plus de la littérature, de l'univers notamment des écrits collectifs de Scripta Linea, mais aussi des mots en musique avec des chansons pour animer cette émission comme il en est l'usage. Alors j'accueille tout de suite la première équipe qui va partager ses réflexions avec nous. Auban Delavrier,
1: bonsoir.
0: Nathan Mertens,
2: bonsoir.
0: Et Maxime Pitruzella.
3: Bonsoir.
0: Bonsoir à tous les trois et merci d'être avec nous. Alors, dans ce débat, cette discussion sur la rémunération des élus, quelle position vous allez défendre ou soutenir? Auban se lance.
1: Donc, nous, on a pris la décision d'incarner un économiste qui aurait donc travaillé au Parlement ou aussi en cabinet ministériel et donc qui est directement dans le feu de l'action et qui voit réellement ce qu'il se passe derrière tout ça.
0: Ok, donc un économiste qui aurait travaillé directement auprès des élus. Est-ce que c'est une personne donc a priori fictive ou qui... Est-ce que vous allez lui donner peut-être un nom, une identité précise?
1: Oui, c'est prévu. C'est vrai que là, on n'a pas encore cherché non plus de donner un nom, mais oui.
0: Ok.
1: Cette personne aura un nom.
0: D'accord. Le personnage va s'étoffer dans les prochaines semaines en vue du passage, le rappel, au Parlement où vous allez débattre début avril. Alors, cette personne, cet économiste, donc professionnel, qui vivrait de l'intérieur, ou du moins aurait une connaissance un peu de l'intérieur du système de rémunération des élus, quelle position vous allez lui faire adopter? Qu'est-ce qu'il va défendre ou qu'est-ce qu'il va soutenir, lui?
2: Donc, il n'aura pas une position tranchée sur un ou un autre camp en fonction de « il faut baisser les salaires ou augmenter les salaires » ou alors « est-ce que c'est des salaires qui sont justes ou pas justes ?» Mais il aura une position qui est un peu plus... partagé entre pour une rémunération correcte pour des élus, mais aussi pour tout ce qui est contre les excès, les abus, tout ce qui tourne autour des avantages qui font un peu grincer des dents pour à peu près un bon nombre de citoyens.
0: Ok, donc une position, si je comprends bien, qui essaye d'être nuancée, mais consciente...
1: Oui, nuancée, mais critique.
0: Mais critique, voilà, et consciente des critiques notamment... de la part, c'est Nathan, c'est ça?
2: C'est ça, oui.
0: Qui vient de l'évoquer, de la part des citoyens, où effectivement les écarts de rémunération que l'on voit parfois passer, ou qui d'ailleurs doivent être publiés officiellement pour bon nombre d'emplois officiels, enfin publics, peuvent effectivement choquer. Et donc, par rapport à cette position... modérée, compréhensive, mais également critique. Quels sont les arguments que vous comptez mettre en avant pour appuyer à la fois peut-être des nuances que cet économiste viendrait rappeler, mais aussi cette dimension critique, justement?
1: Donc, dans les arguments, on a vraiment le... Donc, forcément, il faut rester clair. Un député ou un parlementaire, de manière générale, voire un ministre, n'acceptera jamais d'être payé le minimum. Et sinon, ils ne voudront pas prendre ce rôle-là, qui a quand même certaines responsabilités. Mais plus l'idée, ce serait plutôt en fait plus d'équité plutôt qu'une égalité. Mm-hmm. Parce que quand on est donc de l'intérieur, on peut voir les différences en fonction des différents partis, même au sein d'un même parti, des différents parlementaires, qui certains s'impliquent énormément, participent à énormément de projets, et donc forcément il y a une réelle implication, ils prennent réellement en compte ce que les citoyens veulent, et puis il y en a d'autres qui viennent et c'est tout, quoi.
0: Ok, donc vous distinguez équité et égalité, ouais. et pour vous justement l'équité, ce principe d'équité pour qui viendrait justifier la rémunération, une rémunération on va dire plus haute, plus élevée, en fonction de l'investissement dans ouais. le travail.
1: Oui, parce c'est que donc, en fait, ils ont un salaire de base mm-hmm. qui reste très bien, mais avec tout ça, ça y a plein de choses qui s'ajoutent. Ils ont des fois des doubles boulots, en fait. Ils ont plusieurs casquettes. Ils peuvent être à côté de leur job de parlementaire, ils peuvent être conseillers communaux, même parfois dans le privé aussi. Et donc, il y a des règles qui sont que, en fait, le cul donc dans le cumul, l'indemnité parlementaire, ils ne peuvent pas dépasser en fait cette indemnité parlementaire avec leurs autres jobs. Mmh. Mais on parle quand même d'une indemnité de 7 000, 8 000 euros brut. Ça fait quand même, alors, au final, quand on rassemble tout, un beau salaire. Mmh. Donc y a des règles, mais on est complètement déconnecté de la réalité, de ce que les gens qui sont censés représenter touchent, quoi.
0: Mmh. Donc il y a un décalage.
1: Ouais, et donc une complète déconnexion.
0: Mmh.
2: Si je peux me permettre une petite remarque.
0: Bien
2: c'est
0: sûr.
2: Un bon nombre de partis ont pris un peu conscience de ce problème, un peu des différents écarts de salaire. Et certains partis ont essayé de réagir. On peut juger si c'est une ligne politique pour essayer de gagner des voix ou pas. Mais par exemple, le PTB qui a limité une certaine somme, le salaire total que perçoivent ses élus. Et il y a aussi les engagés qui, par exemple, au niveau des cumuls des mandats, va limiter, par exemple, ils ne peuvent pas toucher leur salaire de, par exemple, de bourgmestre en fonction de la taille de la commune. C'est surtout pour les grosses communes. Donc, ça, on pourrait dire que ça impacte ceux qui ont des toutes petites communes et qui gagnent moins en fonction des gros personnages de politique. Mais non, c'est surtout pour les plus grosses communes qui comptent plus de 50 000 habitants pour éviter justement qu'il y ait un trop gros décalage entre... les niveaux des salaires des différents élus.
0: Okay, merci. Maxime ?
3: Oui, j'ai peut-être un petit truc à rajouter à ce que Nathan vient de dire. Il y a aussi, du coup, le parti écolo qui fait la même chose, plus ou moins, une rétrocession, en fait, de leur salaire qui est plus ou moins de 40%, que, si je ne me trompe pas, ils reversent soit au parti,
1: ouais, au parti,
3: ou alors à une association, une ASBL qui peut être en lien mm-hmm. avec le parti. Le PTB, pareil, mais c'est juste plus important, quoi, c'est 65%.
2: C'est vraiment pour prouver que ces partis se positionnent vraiment pour essayer de régler un peu ce problème et essayer de gagner un peu en confiance au niveau de ces électeurs pour montrer qu'ils ont bien compris le problème que ça représente pour certaines personnes et qu'ils réagissent en conséquence.
0: Mmh. Donc ça leur permet de souligner qu'ils sont à l'écoute et donc en quelque sorte essayer de lutter contre la déconnexion
1: ouais, voilà.
0: que vous souligniez un petit peu avant en fait entre ce décalage qui peut se faire ressentir. Donc vous avez ici évoqué des exemples concrets justement de parties, d'organisations qui s'emparent du problème. En proposant notamment cette solution d'une forme de redistribution au final. Donc, ce n'est pas diminuer forcément la rémunération à la base, mais en tout cas, c'est d'en redistribuer une partie et donc finalement, quelque part, de réégaliser le montant reçu. Est-ce qu'il y a dans les... dans les exemples ou les données que vous avez trouvées, d'autres personnages politiques ou d'autres, des partis dans d'autres pays, par exemple, qui ont tenté ou qui tentent aussi de s'emparer de ce problème-là? Est-ce que c'est quelque chose que vous avez pu observer ou pas pour l'instant?
1: Non, personnellement, non.
2: En tout cas, au niveau de l'étranger, on avait retrouvé un article qui comparait un peu les salaires des politiques en fonction des autres pays de l'Union européenne.
0: Oui.
2: Et si on prend le salaire en tant que tel au niveau brut, la Belgique, on va pas dire, n'est pas le pire pays de l'Union européenne, mais elle est septième au niveau des personnages politiques qui sont le mieux rémunérés. Derrière, par exemple, il y a les Pays-Bas ou l'Allemagne ou l'Italie qui payent encore plus, par exemple, ses députés au niveau de l'Europe. Mais si on fait par rapport au niveau salaire mensuel moyen de tous les citoyens, ben, la Belgique recule un petit peu dans ce classement. Elle se retrouve 14e avec plus ou moins un salaire qui vaut le double du salaire moyen. Ou en tête de ce classement, c'était plutôt l'Italie, la Hongrie ou encore la Bulgarie.
0: Ok, merci.
3: Je pense que leur salaire allait jusqu'à parfois 5 voire 7 fois le salaire moyen de la population.
0: D'accord, donc des écarts encore plus creusés. Bon, bien sûr, on sait bien que montrer que c'est pire ailleurs, ça ne veut pas dire qu'il ne faut pas améliorer, mais ça remet aussi dans le contexte les situations variables, en tout cas dans les pays européens.
1: Et aussi, il faut dire qu'en Belgique, comme on a différents niveaux, le régional, le fédéral, oui. Ils peuvent aussi cumuler beaucoup de choses, oui. Ce qui font que leur salaire gonfle forcément beaucoup plus vite qu'ailleurs. C'est peut-être moins comme ça. Chez nous, on a vraiment beaucoup d'instances différentes.
2: Parce que si on prend par exemple en France, au niveau dans les mairies, dans les petites communes, c'est une situation différente parce qu'ils gagnent beaucoup moins d'argent que par exemple les bourgmestres en Belgique. C'est aussi en fonction du nombre d'habitants, mais c'est vraiment les très grosses communes comme Paris, Lyon ou Marseille qui gagnent des sommes assez importantes, alors que les petites communes où il y a très peu d'habitants, ils ne sont pas si bien rémunérés que ça si on compare à notre pays.
0: Justement, vous évoquez les bourgmestres ou les maires en France et les élections municipales en ce moment en France. Il y a toute une flopée de candidats, de candidates qui se sont présentés. Vous évoquiez au tout début de votre intervention le fait que le problème de rémunération, dans la perspective de l'économiste que vous allez incarner, il est quand même aussi analysé en se disant que si on baisse trop la rémunération, si on essaye de la diminuer d'une façon vraiment significative, alors plus personne va vouloir occuper ce niveau de responsabilité ou faire le boulot d'un ministre ou autre.
2: Surtout que si on compare tout ce qui se fait dans le secteur privé, les hauts dirigeants ou les hauts fonctionnaires des grosses entreprises belges comme Proximus gagnent des sommes à l'année qui se comptent en plusieurs millions. Donc c'est vraiment, il faut vraiment savoir... il faut essayer de rémunérer assez aisément ces personnes parce qu'elles occupent quand même des fonctions importantes dans la société. On va dire par exemple le Premier ministre, c'est quand même un poste important en Belgique. Mais il faut quand même essayer d'attirer ces personnes en les rémunérant correctement pour pas qu'ils s'en aillent, on va dire, dans les secteurs un peu plus privés où ils pourraient toucher des sommes beaucoup plus importantes.
3: Oui, Maxime, après un salaire qui est, comment dire, un salaire qui serait adéquat par rapport à la fonction, ça n'a pas forcément besoin d'être 120 000 euros je pense. En fait, il est très élevé, il faut savoir aussi pourquoi. Si on regarde un petit peu dans l'histoire, depuis le tout début vraiment de la Belgique, déjà en 1830, ils ont justement évoqué un petit peu ce sujet. Ils l'ont mis assez quand même élevé, soi-disant pour éviter la corruption. Mm-hmm. J'ai pas l'impression que ça fonctionne des masses non plus. C'est pas non plus comme s'il n'y avait pas eu pas mal de scandales à ce sujet. Donc ça fonctionne pas trop. Donc je sais bien qu'en ce moment, depuis l'année passée déjà, à partir de janvier 2025, il y avait beaucoup d'organisations, d'organismes de contrôle, justement pour réguler un petit peu plus tout ça. Est-ce que c'est assez? Je ne sais pas. Est-ce qu'on doit encore plus augmenter la surveillance, on va dire, de leurs dépenses, voir si c'est ce qu'ils font un petit peu en fait avec leur argent, voir s'il n'y a pas des petits pots de vin par-ci par-là, des trucs un peu bizarres. Et puis voilà, si les élus ne sont pas contents qu'on fait ça, bah, ils n'ont qu'à changer de profession. Ça fera un petit peu de renouveau, c'est peut-être pas plus mal. voilà, je place ça là. Et peut-être que ça les reconnecterait un petit peu plus au vécu des gens aussi, d'avoir un salaire plus... je ne vais pas moyen, je ne dis pas qu'ils doivent gagner 2500 euros, mais modéré, je pense que oui, c'est le bon terme. Voilà.
0: Merci, on sent qu'il y a une réflexion vive qui s'est faite sur le sujet et en parlant justement de réflexion vide et de prendre position dans un débat, il y a toujours cette question de, et on est accueilli dans une émission qui travaille sur ça, cette question de choisir les mots ou de trouver les mots qui vont faire mouche, qui vont marquer les esprits pour convaincre, pour persuader. Donc notamment en communication politique, on parle d'éléments de langage, des petites phrases, des slogans, etc. Est-ce qu'il y a des... qu'est-ce que vous avez prévu comme formule choc, quand bien même déjà dans vos propos, on en discerne certains.
1: Ici,

0: peu leurs chiffres de leur salaire. Mais c'est pas parce qu'ils sont transparents qu'ils peuvent gagner n'importe quelle somme. Il faut vraiment qu'il y ait une justification et qu'on trouve un certain pas équilibre et une équité vraiment à pouvoir justifier telle somme ils touchent pour tel travail qui est effectué.
1: Ouais, et aussi il faut dire qu'il y a une transparence, c'est public, mais on n'en fait pas la publicité parce que le but c'est que les gens ne le sachent pas trop en fait. Ça les arrange bien qu'il y reste un mystère. Ils sont dans leur légalité parce que c'est communiqué, mais on ne va pas trop le dire.
2: Donc ça c'est la différence entre un fait public et un fait publicisé,
1: ouais,
2: effectivement.
3: Pour vivre heureux, vivons cachés, c'est pas ça?
1: C'est leur devise.
2: Vous vouliez ajouter, Maxime?
3: Oui, moi j'aime bien, la démocratie a un coût, mais elle ne doit pas devenir un privilège, parce que je pense qu'on peut parler, peut-être qu'il y a une vraie culture du privilège, je vais dire, au niveau des élus, du coup, qui profitent un petit peu de leur salaire, mais parfois ils ont d'autres fonctions, du coup, ils peuvent accumuler des jetons de présence, encore s'ils se présentent aux réunions, et s'il y a vraiment des réunions. Puis il y a des indemnités forfaitaires, des indemnités de départ, oui, parce que quand ils partent, il faut encore les payer pendant quelques mois, quoi, même s'ils ont trouvé un travail.
1: Et c'est parce que nous, on touche quand on quitte notre travail.
3: Ah oui, non, bien sûr que non. Et donc, est-ce qu'on doit encore faire des indemnités de départ, voilà. Est-ce qu'ils n'ont pas déjà assez, en fait, avec leur salaire, les indemnités, les pensions, les sorties, il y en a qui ont des fonctions spéciales, pendant et après le mandat, du coup. Et voilà, moi, j'ai l'impression que parfois ça ressemble un petit peu, quelque part, le système au vieux système de l'Ancien Régime. Je pensais que c'était fini, mais peut-être pas. Hein. Peut-être que la noblesse est toujours là, en fait, quelque part, même si elle est un peu cachée.
1: Oui, et puis parfois avoir un nom qui est déjà connu, ça fait tout. Et ils ont déjà des carrières toutes tracées devant eux, quoi. Tout le monde n'a pas accès, finalement, à ces postes. C'est assez fermé et on recrute de l'intérieur.
3: Ouais, c'est vrai. Ça crée parfois des trucs. Pas pour tout le monde. Hein. J'en connais en France qui essaye, mais qui a un peu du mal. Je parle de Louis Sarkozy.
2: Parce qu'on pouvait penser à plusieurs, mais c'est un très... On a, mais même John Lennon réagit à cette référence. Oui. Et justement, avant de plonger dans la pause musicale, vous êtes plongé dans les recueils publiés par les collectifs d'écrits Script Alinéa pour dénicher des extraits, un extrait qui reflète ou qui fait écho à votre position. Alors, quelle trouvaille avez-vous sorti du grenier des recueils qui sont disponibles, accessibles sur le site scriptalinea.org?
1: Nous, on a choisi donc un extrait du recueil année 2021-2022, qui est Les animaux. Et donc, ça fait référence au loup. Donc, je vis principalement en meute où la hiérarchie est dictée par un couple dit dominant. En fait, ça fait référence un peu aux politiciens qui sont au-dessus et qui, en fait, c'est eux qui prennent les décisions et donc qui ont naturellement des privilèges qui sont forcément concentrés entre les mains de quelques individus à l'image de cette élite politique. Et donc, cette métaphore de couple dominant, elle fonctionne un peu comme c'est ceux qui détiennent l'autorité, qui décident, qui disposent des ressources en priorité et qui imposent leur rythme au reste du groupe. Et donc, on a vraiment choisi cet extrait-là pour le côté métaphorique du recueil, quoi.
2: Okay. Donc, l'image animale par rapport au pouvoir, aux inégalités, au rapport de force. Et donc, vous l'avez mentionné, c'est un recueil qui est paru en 2022 et c'est la page 55 pour les personnes qui voudraient lire un peu plus avant. La description que fait de sa vie ce loup qui prend la parole pour expliquer aussi comment il communique. Et pour rester donc dans le choix des mots, mais cette fois-ci en musique, on va, vous avez choisi de nous proposer une chanson de John Lennon. Alors, pourquoi cette chanson-là en particulier ? Pourquoi cet artiste, pour clôturer votre passage, est-ce que vous pouvez nous expliquer un petit peu?
3: Je pense que le choix était un petit peu tout fait aussi. John Lennon est quand même connu pour être un peu protestataire et pacifiste aussi. Mais la chanson, c'est plutôt

0: C'est un cri de ras-le-bol face aux mensonges un peu et à l'hypocrisie des responsables politiques. Il faut savoir qu'elle est sortie dans les années 70, je ne me souviens plus de la date exacte. Donc c'était quand même pendant la guerre du Vietnam, où il y avait donc les politiciens, les médias qui maquillaient un petit peu la réalité avec des beaux discours. Et donc ce qu'il dit, si je devais vraiment résumer très grossièrement, ce serait d'arrêter un petit peu le blabla, de dire la vérité. Et donc c'est pour plus de transparence, donc, bien évidemment.
1: Ça semble déjà fort bien lancer cette chanson dont je rappelle le titre, Give Me Some Truth. Donc, donnez-nous un peu de vérité. On va se laisser avec cette chanson-là. Merci beaucoup d'avoir initié, enfin, et commencé cette deuxième émission. On se retrouve après John Lennon pour une deuxième équipe, poursuit notre réflexion sur la rémunération des élus. Merci Aubane, merci Nathan et merci Maxime.
2: Merci à vous.

0: de retour après Gimme Some Truth de John Lennon et avec une deuxième équipe qui vient nous parler de sa réflexion sur le débat concernant la rémunération des élus. Alors, je reçois Louis Burton, Raphaël Roberecht et Sacha Terrer.
1: Bonjour.
2: Bonjour. Bonjour.
0: Bonjour à tous les trois. Vous avez donc également réfléchi à cette question qui peut faire débat, qui peut en tout cas entraîner des positions différentes. Alors vous, quelle position vous avez choisie, vous allez défendre ou soutenir sur cette question ?
3: Eh ben, nous, de base, sur les valeurs et idéologiquement, on est pour viser une égalité au niveau des salaires. Mais en pratique, on est un peu plus mitigé, on va dire, parce qu'on s'est rendu compte compte tenu aussi du contexte salarial du milieu politique belge et avec en fait les mesures de transparence qui existent déjà mais qui selon nous sont insuffisantes, on ressent un peu un manque de ce côté-là et on est un peu du coup mitigé sur cette question.
0: Alors quel personnage fictif ou existant, vous allez nous le dire, vous allez incarner pour porter ce message, cette réflexion ?
4: Alors on a créé un personnage, donc c'est un personnage fictif, il s'appelle François de Pastel, c'est un politicien du parti Les Engagés, il est centre droit, il a 41 ans, on l'appelle Mathieu Rénovateur, il est blond, yeux verts, il est marié à 3 enfants, agnostique mais de culture quand même chrétienne, et avec toute sa vie au Durgem et en diplôme à l'ULB en sciences politiques. Et les classes moyennes, voilà.
0: D'accord, un profil très complet.
4: Oui, très précis.
0: Très voilà, précis.
1: Voici notre persona.
0: D'accord, donc, donc un persona qu'on voit presque sous nos yeux apparaître. Et justement, je reprends son prénom, Monsieur de Pastel. Qu'est-ce qu'il va, sur quoi il va s'appuyer comme argument pour défendre cette position, donc qui est à la fois contrastée, mais bon, qui part aussi d'une vision assez pragmatique de ce que je comprends de la situation.
1: Du coup, Monsieur de Pastel ici. Il a l'impression que de plus en plus, les personnes voulant se lancer dans une carrière politique le font en ayant une volonté de profiter des avantages et du salaire à la clé, alors qu'à la base, ces justement différents avantages qu'on peut avoir sont là justement pour appuyer et également aider les différentes personnes, les différents élus politiques dans l'exercice de leur fonction. Mais d'un autre côté aussi, pour être un peu plus nuancé, Monsieur de Pastel dit aussi que toutefois cette réforme doit être mesurée. Parce qu'on a peur qu'une réduction trop excessive salaires entraîne des effets négatifs comme peut-être une volonté plus accrue vers la corruption, le lobbying et aussi un accès à la politique qui serait fermée à des classes plus
4: populaires, modestes. Pour les gens qui n'ont pas beaucoup de revenus de rentrée, parce que si jamais les avantages rémunération ne sont pas assez élevés, comment pouvoir avoir une vie aisée, faire sa carrière politique facilement si on ne peut pas subvenir nos propres besoins, si on devient de classe populaire, si on n'a pas l'argent derrière de base, et donc c'est aussi un peu discriminatoire pour ce genre de classe, si la rémunération n'est pas assez bonne derrière. Quoi.
1: Et on aurait donc peur que ça tende vers une sorte d'élitisme de la politique.
4: Paradoxalement.
0: Voilà. Vous soulignez, oui. Voilà, c'est ça, paradoxalement. Parce qu'en fait, ici, ce serait presque pour avoir le temps et l'investissement, enfin dégager de l'investissement nécessaire pour s'engager en politique, il faudrait pratiquement que ça deviendrait un privilège.
4: C'est ça.
0: Il faudrait avoir le luxe de pouvoir se payer ce temps-là.
1: C'est ça.
0: Donc vous, c'est sur ce paradoxe-là que vous allez notamment appuyer votre argumentaire, ok. Vous avez évoqué aussi des problèmes potentiels de lobbying, de corruption. Est-ce que vous avez, dans vos recherches, trouvé des données, des preuves que vous comptez mentionner à l'appui de vos arguments ? Des exemples précis de ce qui se fait dans certains partis, par exemple,
4: On a tout d'abord, pour voir les revenus de tous les députés, les élus politiques, on avait trouvé un site très intéressant qui était Cumuleo, qui ça regroupait exactement tous les rémunérations, les cumuls de salaires, etc.
1: Cumul de mandat aussi. Parce qu'on a vu que c'était une chose qui se fait aussi, c'est le cumul de mandats et jusque
4: 50% environ.
1: Des élus politiques qui cumulent parfois 4, 5, 6 mandats et du coup des rémunérations et des avantages qui à la fin sont vraiment exorbitants.
4: Il me semble qu'on avait un exemple, je ne sais plus précisément, mais dans le chef du CPAS qui avait un emploi fictif, ou enfin il peut y avoir parfois des politiciens qui peuvent profiter et avoir des fonctions qui ne prennent pas vraiment, qui ne sont pas à 100% et qui font plus pour la rémunération derrière, quoi.
2: Oui, c'est ça, on a remarqué énormément aussi qu'il y avait une représentation beaucoup plus élevée selon certains partis, que ce soit pour le cumul, que ce soit pour les indemnités et tout ça, que ce soit que ça parte des valeurs du parti en lui-même ou que ça parte de volonté politique d'un personnel en tel quel, on ne sait pas trop. Et c'est là où on a eu un peu ce problème de transparence qu'on a évoqué avant. C'est, pour nous, ça n'a pas été forcément facile de trouver une liste complète qui fait quoi, autant, comment, qui a ce salaire, qui remet une partie de ce salaire à son parti, aux gens autour de lui, etc. en fait. Et c'est d'où un peu ce point mitigé, cette paradoxe qui existe un peu, on va dire.
0: Oui, donc c'est ce pourquoi vous plaidiez aussi, ou vous comptez plaider, c'est qu'il y a bien des règles de transparence ou d'affichage qui existent, mais elles vous semblent pour l'instant insuffisantes, en fait.
2: Oui, c'est ça.
0: Okay. Dans votre travail sur l'argumentation aussi et sur la défense de vos positions, il y a la recherche de slogans, de phrases clés, de formules qui vont marquer les esprits. Est-ce que vous pouvez nous mentionner quelques-unes peut-être de ces...
4: Bien sûr. On a la première qui nous a plus touché personnellement, c'est « L'enfer est pavé de bonnes intentions ». Alors cette phrase, elle est connue, mais on la trouve assez importante pour notre personnage parce qu'on parle évidemment de nouveau donc de l'égalité, des rapports de force dans la politique. Et si on est effectivement, comme on le rappelle, pour l'égalité ou du moins une justice un peu plus forte entre les rémunérations, on ne peut pas le faire si les bases ne sont pas bonnes. Et si les bases ne sont pas bonnes, on peut aussi faire totalement l'inverse et faire quelque chose de beaucoup plus, encore plus injuste. D'où l'enfer n'est pas de bonnes intentions. Il ne faut pas, pour la bonne cause, ou l'inverse, avec des bons moyens, ou enfin plutôt pour une bonne cause, aller vers notamment une fin qui n'est pas du tout celle qu'on voulait. Donc c'est pour ça qu'on veut la transparence, car si on a plus de transparence, on peut mieux comprendre l'égalité. Mm-hmm. Et si on ne la fait pas, on pourrait totalement être injuste et créer des problèmes encore plus gros qu'il n'y avait de base, quoi. Mm-hmm. C'est ça.
0: Est-ce que vous vouliez donner un autre exemple ?
2: On a également la deuxième phrase qu'on a écrite. La démocratie passe d'abord par la transparence. Bon, je pense qu'on l'a redit. Mm-hmm. Cette phrase s'explique par elle-même en soi. Comme Raphaël vient de le réexpliquer, la transparence est un pilier de la démocratie. Je pense qu'il n'y a pas vraiment besoin de dire plus par rapport à ça, en fait.
4: Mais je peux.
0: Oui, vous.
4: Je peux aussi. Certains comparent leur salaire. Bon, là, c'est plus une phrase qui pourrait dire, par exemple, à l'Assemblée, mais certains comparent leur salaire plus pour se présenter comme le chevalier blanc que pour réellement souligner le réel problème. Ça, c'est évidemment pour s'ils parlent de ces. Les députés des partis adverses, comme le PTB ou quoi, qui sont. Justement, eux parlent beaucoup de leur salaire. Ils disent beaucoup qu'eux, par exemple, ils se mettent le salaire dans le SMIC. Mais. Ce qu'on pourrait dire, ce que le personnage pourrait dire, c'est que oui, ok, vous reversez par exemple votre salaire, mais le salaire va au PTB. C'est pas une injustice, c'est vous avez décidé, comme le PTB d'ailleurs le veut dans la constitution de la PTB, en fait. Il faut reverser son salaire dans le parti. Et Donc notre personnage pourrait simplement dire oui, mais vous faites ça, mais est-ce que vous le faites pour vraiment régler le problème ou plus pour vous montrer près du peuple et essayer de gratter un petit peu des voix. C'est ce qu'il pourrait dire comme petit slogan.
3: Oui, c'est toute cette idée de est-ce qu'on le fait pour l'image, pour la publicité, ou est-ce qu'on le fait parce qu'on représente vraiment ses valeurs et ses idées. Et donc cette idée du chevalier blanc qui nous a fait un peu rigoler aussi.
1: C'est parce qu'on remarque aussi que de plus en plus les élus politiques sont un peu comparés à des produits marketing finalement. Et c'est vraiment essayer de se vendre et parfois le faire de manière un peu...
4: Des moindres gros sabots.
1: Des moindres gros sabots, exactement.
0: Donc, faire preuve de transparence, mais avec un peu plus de subtilité.
1: Exactement.
4: C'est ça. C'est ça.
0: Okay. En parlant de... on parlait ici de phrases choc ou de formules. Vous aviez également comme mission la recherche d'extraits d'un recueil que vous deviez choisir parmi tous ceux publiés, parce qu'il y en a quand même un fort nombre maintenant, tous ceux publiés par les collectifs d'écrits de Scriptalinéa, qui sont donc en ligne sur scriptalinéa.org. Et parmi tous ces recueils-là, est-ce qu'il y en a un que vous avez trouvé ou un extrait qui justement rejoint, fait écho à ce que vous venez de nous présenter ici comme réflexion ?
1: Oui, on en a trouvé un. Alors, il est un petit peu long, mais je trouve qu'il reflète vraiment bien ce qu'on a essayé de démontrer ici. Donc voilà. Les dés sont jetés, les nouvelles lois sont votées. Nous avons lu la règle du jeu. Nous n'avons pas eu le choix de dire quoi que ce soit. Les plus forts sont rois. Nous sommes des pions. Il y en a de différentes couleurs et de différentes tailles. Alignés aux deux extrémités de la plateforme. Nous nous déplaçons à tour de rôle. Oppressés, nous sommes suivis et contrôlés. À la moindre faute, nous serons éliminés. Tout le monde y est mêlé, les jeunes, les personnes seules et même les pensionnés. Gare aux démunis. Quel suspense ! C'est un vrai jeu de société.
0: Alors ce texte-là, donc les dés sont jetés, il est paru, vous pouvez nous dire dans quel recueil exactement et en quelle année ?
4: Jeu Société 2023.
0: D'accord, et c'est, est-ce que...
5: oui, je corrige juste, hein, parce que le 2023, c'est vraiment la mise en ligne, puisqu'on a changé de site, et c'est 2015. Ah,
0: donc 2015, est-ce que tu te rappelles, Isabelle, du nom de l'auteur ou l'autrice ? Sinon, on le cherchera.
5: Alors, je ne sais plus si c'était Léa Mati ou Zora Temsamani, mais en tout cas, c'est le collectif de la diversité à la créativité.
0: D'accord, ouais. La diversité à la créativité.
5: Un collectif qui est basé à Molenbeek et qui, bientôt, le 18 avril, présente un nouveau recueil sur le thème de silence et invisible. Là, c'est...
1: D'accord.
5: Voilà, une autre forme de transparence.
0: Oui, voilà, c'est ça.
1: Exactement.
0: Alors, merci beaucoup pour la lecture de ce texte au format poétique. Est-ce que vous pouvez nous dire, juste brièvement peut-être, l'écho qu'il faisait à...
1: Bien sûr. Alors ici, dans l'ensemble, en fait, l'extrait dénonce quand même ce pouvoir qui est concentré entre les mains des plus forts. Et on pourrait... transposer ceci au pouvoir qui réside dans les mains de certains élus politiques, là où les gens lambda, la majeure partie de la population n'aurait pas la main mise évidemment sur les lois qui sont votées, etc., qu'on vivrait finalement notre vie à travers les décisions qui sont prises par une élite politique. Le petit texte ici souligne aussi, comme je viens de le dire, l'impuissance du peuple face à une décision prise au sommet. Ça montre aussi le caractère élitiste de la politique, notamment la difficulté d'accéder à un poste politique quand on vient d'un milieu plus modeste. On parle de pions de différentes tailles, de différentes couleurs. Donc on voit ici que sans un bon capital économique ou un capital social, c'est tout de suite beaucoup plus difficile de pouvoir rentrer d'accéder à un poste politique.
4: Il y a aussi ce côté un peu jeu de société où justement tout le monde veut jouer pour gagner un peu de son côté, quoi. C'est un jeu de société, donc le jeu de mots est bien trouvé aussi.
1: Exactement. et donc en somme, ici, on aurait une sorte d'idéal d'égalité, parce qu'on a, tous les pions dans un même jeu, mais en réalité, cette égalité, pardon, est quand même marquée par des rapports de force, etc., comme on voit les pions rois dirigent et les pions lambda...
4: Les pions tout court.
1: Les pions tout court, voilà. Voilà.
0: Merci pour cette belle analyse qui donne envie d'aller voir plus avant le recueil. Et pour clôturer votre exposé, votre partage aujourd'hui, vous avez choisi également, alors on parlait de chansons, mais vous avez fait un choix musical original. Est-ce que l'un de vous trois veut nous présenter ce choix?
4: Oui. On n'a pas pris le plus récent, c'est sûr. Nous avons pris la symphonie de Beethoven numéro 3, premier mouvement de Eroica. Et en fait, on a pris cette musique pas forcément pour son rythme ou quelconque, c'est plutôt pour son histoire. Oui. Beethoven était un grand fan de Napoléon et donc des idéaux de la Révolution française. Et il voyait en Napoléon le sauveur de la République, le sauveur des idéaux, et il voyait comme celui qui allait battre les avantages et les privilèges de l'aristocratie. Donc il avait fait cette musique pour lui, justement, pour fêter, et il avait donné ça à son nom. Mais une fois que Napoléon s'est lui-même donné empereur, il a été extrêmement en colère, très fâché. Il a donc déchiré le nom de Napoléon dans cette symphonie, car il avait évidemment été très déçu. Et donc évidemment, cette histoire nous rappelle un peu la déception que peuvent ressentir parfois les peuples, le peuple en votant des politiques qui, finalement, une fois au pouvoir, et après leurs belles paroles et leurs belles promesses, se retrouvent finalement à jouer comme les jeux de société, à vouloir juste gagner leurs intérêts pour eux et profiter des avantages qui sont un petit peu injustes pour le peuple. Voilà.
0: Merci beaucoup à tous les trois.
4: Merci à vous.
0: Sacha, Louis, Raphaël. On se quitte avec Beethoven, enfin on vous quitte avec Beethoven et on revient ensuite avec une troisième équipe.

0: De retour dans les studios de Radio Air Libre pour l'émission des livres pour dire avec notre série spéciale des mots et débats. Deuxième émission de cette série spéciale. On retrouve cette fois-ci une équipe composée une fois encore d'étudiantes, cette fois-ci de l'Université Libre de Bruxelles. Emma Stein, Lily Legendre et Angelica Pschéklaza. Bonsoir à toutes les trois.
1: Bonsoir.
2: Bonsoir.
0: Alors vous aussi, vous avez planché sur le débat concernant la rémunération des élus politiques. Faudrait-il réduire les salaires pour viser l'égalité ou bien est-ce que cela engendrerait des problèmes concernant notamment les rapports de force dans le monde politique ? Qu'est-ce que vous allez défendre comme position ou soutenir dans votre argumentaire ?
1: On va du coup soutenir plutôt la position qui irait du coup un peu le côté moins attendu, je dirais, parce qu'on aurait tendance justement à défendre, parce que dans l'espace public, on entend souvent des plaintes que les politiciens gagnent trop d'argent. Mm-hmm. Et justement, on a trouvé ça intéressant de voir un peu l'autre côté, le côté qu'on entend moins. Personne dit « Oh, c'est trop chouette, les politiciens, ils sont rémunérés à hauteur de 20 000 euros par mois, trop chouette pour eux. » Et justement, on a voulu un peu prendre la position du coup, qui est inattendue.
0: Un contre-pied, alors.
2: Mmh. Ouais, exactement.
0: D'accord. Donc, ça, c'est votre position principale, de partir un peu donc à l'envers presque de l'intuition première qu'on pourrait avoir par rapport notamment à ce qu'on peut entendre ou lire dans l'espace public. Quelle personne, fictive ou réelle, vous allez incarner pour porter cette position-là ?
1: Et justement, on a choisi la position d'Alexander De Croo, qui est une personne quand même assez intéressante. C'était un ancien bourgmestre. C'était un ancien entrepreneur aussi. Donc, il est en lien avec le secteur privé. Il était en lien avec le secteur privé. C'était l'ex-premier ministre aussi. Du coup, maintenant, il a rejoint les Nations Unies en tant que directeur. Donc, c'est une position assez chouette.
3: Il a également été critiqué pour être proche des élites économiques. Et donc, c'est pour ça aussi qu'on s'est dit que ça pourrait être intéressant de choisir ce personnage. Enfin, de choisir lui spécifiquement pour contrer cet argument de l'égalité des rémunérations. Donc, voilà.
0: Parce que justement, il avait subi des critiques.
3: C'est ça.
0: Sur, oui. Concernant donc, cette accointance, on va dire, avec des milieux économiques. Et donc, oui. Ça le fait d'autant plus. Dans votre argumentaire, c'est une raison de plus pour justifier qu'il prendrait position pour défendre...
2: Mmh. Oui, parce qu'il a été aussi, quand il était Premier ministre, payé 20 000 euros par mois. Donc, c'est quelque chose d'important à savoir.
0: OK. Alors, qu'est-ce que vous allez avancer comme... on sait donc votre position principale, ça va être ce contre-pied que vous évoquez. Qu'est-ce que vous allez avancer comme argument pour étayer... votre position pour justifier cette position un peu contre-intuitive que vous comptez défendre.
2: On a surtout trois arguments aujourd'hui. C'est le talent et le prix, et aussi l'argument de anticorruption et l'argument de grand. En fait, on veut. Enfin, pardon. Il y a une grande reconnaissance, un grand sacrifice personnel en étant un élu politique, un diplomate, premier ministre, maire, quoi que ce soit. Mais premièrement, dans la logique de talent et de prix. Donc, par exemple, pour être Premier ministre, comme Alexandre De Croo, quand il était Premier ministre en Belgique, il faut des hautes compétences, que ce soit des compétences de gestion de crise, des compétences de savoir... la gestion d'un pays, en fait, en soi, c'est quand même une énorme responsabilité. Donc, ici, on demande quand même une grande éducation. On ne sort pas juste comme ça pour devenir Premier ministre. C'est beaucoup d'années d'études, beaucoup de... Enfin, c'est un homme formé, enfin, De Croo en particulier. Et donc, en fait, on doit s'aligner, enfin, l'État doit surtout s'aligner avec le secteur privé pour ensuite, en fait, payer, par exemple, ses élus. Parce que dans le secteur privé, on sait que parfois, les rémunérations peuvent être élevées. Bien sûr, c'est pas partout pareil, mais par exemple, si on parle d'un PDG d'une grande boîte, par exemple, il peut se faire un énorme salaire en même pas un mois, ce que en fait un élu va pas forcément se faire. On dit pas que leurs salaires sont forcément faibles, mais ils sont pas non plus énormes, donc faut que En fait, il ne faut pas qu'il y ait un trop grand écart entre les élus, et enfin entre le secteur public et le secteur privé, parce que sinon les élus ils vont aller dans le secteur privé parce qu'il y aura des rémunérations plus importantes, plus intéressantes surtout pour eux. Et donc là on essaye vraiment de, en fait, enfin on les paye pour leurs compétences de diriger un pays, tout simplement. Ça c'est notre premier argumentaire.
0: Ok, donc c'est une forme de compétitivité en fait, proposer des rémunérations compétitives pour pas que les personnes qui ont potentiellement les compétences suffisantes soient engagées ailleurs.
2: Mmh. Ouais, exactement.
3: Et pour s'aligner avec le secteur privé aussi.
2: Mmh. Ouais. Et on a aussi une autre logique, c'est la logique d'anticorruption. Donc une rémunération élevée, en fait, elle va permettre aux acteurs de la politique, encore une fois, à n'importe quel acteur, que ce soit Premier ministre, maire, d'avoir une sorte d'indépendance financière. Et donc, ainsi, nous, on pense qu'il y aura moins de corruption. Et ce n'est pas qu'on le pense, c'est qu'il y a aussi des sources. On peut voir avec l'index, par exemple, l'index de la perception de la corruption. On va prendre comme, on a pris comme exemple, en fait, le Danemark. Et on va voir qu'au Danemark, il y a beaucoup moins de corruption que dans d'autres pays parce que, et enfin, bien sûr pas seulement, mais il y a une corrélation qui a été prouvée que quand les élus sont bien payés, il y a moins de corruption et il y a moins de chances de corruption dans le pays. Et donc voilà, ça c'est tout simplement en fait, le deuxième argumentaire que nous avons.
0: Donc là, ici, c'est un argument qui reposerait sur, notamment sur une donnée que vous tirez de l'indice de perception de la corruption, ouais. Okay, qui fait le lien entre donc, un haut revenu pour les élus politiques est corrélé ou est associé avec un niveau plus faible de corruption dans le milieu politique,
2: ouais,
0: c'est ça ?
2: Exactement.
0: Donc, par exemple, moins de pots de vin ou moins de fraude ou autre.
2: Ouais.
0: D'accord. Est-ce qu'il y a un autre argument que vous vouliez souligner ?
2: Ouais.
0: Ou d'autres preuves ?
2: Ouais, on a aussi la reconnaissance en fait, d'un grand sacrifice personnel qu'on trouve que les élus, les acteurs politiques, ils font pour leur pays. Donc, par exemple, on peut voir que, enfin, il y a des sources qui montrent qu'il y a beaucoup plus de personnes politiques menacées, par exemple en 2025, tout simplement, et que même là, il y a 20 élus politiques de plus, je ne me rappelle plus du pays, mais c'était en Europe, pour sûr, sous protection policière. C'était soit en Belgique, soit en France, si je ne me trompe pas. Donc, et en plus de ça, on demande une charge de travail énorme. Vous pouvez voir qu'un élu politique ne travaille pas 38 heures par semaine. C'est une charge de travail qui est immense, c'est vraiment un sacrifice personnel qui demande. Et bien sûr, c'est un choix de vie. On ne les force pas à faire ça, mais c'est comme un. Ils le font pour les citoyens à la fin de la journée. Donc, notre logique ici, c'est qu'une compensation élevée, justifiée, surtout, en fait, un métier où il y a énormément de dangers présents, parce qu'il y a beaucoup de personnes, d'élus politiques, qui se font suivre dans la rue, ils doivent avoir. Des gardes du corps, ils se font menacer de mort, si les citoyens ne sont pas d'accord avec la politique. Et donc, pour nous, c'est avec un si grand sacrifice, en fait, de vie personnelle, de vie comme ça, tout court, il faut les rémunérer, justement. Voilà.
0: Ok, merci.
2: Ouais.
0: Par rapport à ces arguments que vous allez mettre en avant pour défendre votre position, est-ce qu'il y a des slogans, des formules un peu qui résument justement toutes ces idées que vous avez amassées, ces preuves que vous avez récoltées, que vous pouvez nous partager, peut-être quelques-unes.
3: Justement pour justifier l'argument du fait d'assumer les... Enfin, je veux dire, de... Non, je sais pas ce que je...
0: Par rapport au sacrifice
3: ou... Par rapport au sacrifice,
0: oui.
3: Donc on a un slogan qui dit « Si nous voulons des ministres qui gèrent l'État comme des experts et non comme des amateurs, nous devons assumer le prix du talent. » Et il y en a un autre. « C'est le prix de notre indépendance et de l'efficacité de notre État. » On a choisi plusieurs arguments, mais je ne sais pas si je dois tous les
0: peut-être énumérer. Pas tous, mais vous pouvez donner des exemples en fait de phrases pour voir un peu quels sont les mots clés que vous avez extraits, le sens de la formule aussi, comment vous avez joué avec les mots pour en faire des petites phrases que le public qui va vous écouter va pouvoir retenir.
3: En fait, Alexander De Croo, c'est quand même quelqu'un qui peut avoir des phrases un peu catchy, qui marquent les gens un peu plus de manière un peu plus sèche. Mm-hmm. Et donc, on s'est dit qu'il fallait un ton un peu plus dur et pas...
0: Oui.
3: Qui amène les gens à réfléchir, qui reste dans l'esprit des personnes. Donc, on a par exemple, on ne recrute pas l'excellence au rabais, surtout quand l'enjeu est l'intérêt général. Enfin, c'est pas pour susciter la sympathie, mais c'est pour
0: provoquer la réflexion et une forme de confrontation avec un principe de réalité, en tout cas, qui pour lui, lui semble incontournable. Enfin,
3: c'est ça.
0: Voilà. Il y a une forme un peu de choc dans la formule qui fait que bon, c'est un petit peu comme dire je vous caresse peut-être pas dans le sens du poil, mais la réalité, mais c'est ça.
3: Je vous mets la réalité dans l'esprit.
0: Oui, c'est ça, d'accord. Et donc, c'est ça que vous avez essayé de travailler aussi avec, avec les façons d'agencer les mots dans vos phrases, si je comprends bien. Alors, en parlant de mots et de la manière de les agencer, on sait que quand on rédige des discours politiques ou en communication de façon plus large, on s'inspire parfois de différents styles et différents genres d'écriture. Et notamment, donc, une partie du travail, c'est d'aller voir dans ce qu'ont produit les collectifs d'écrits de Scripta Linea, des recueils, des extraits de recueils qui peuvent correspondre, faire écho à votre réflexion, à votre position. Alors, qu'est-ce que vous avez extrait ou trouvé comme bout et bricolage de mots qui vous semblait rejoindre justement vos idées?
3: Alors, nous avons choisi le texte « Telle est la question » de l'auteur Luz Chavez, qui se retrouve dans le recueil « Vulnérable » et qui a été publié en 2022. Donc, dans cet extrait, en fait, l'auteur explique que lorsqu'on est exposé aux autres, on devient aussi vulnérable. Et on a décidé de mettre ça en lien avec le fait qu'une personne, qu'un politicien, donc c'est une personne publique et qui aussi est donc plus vulnérable aux critiques et à la pression de l'opinion publique. Et dans le texte, l'auteur parle d'un serpent prêt à mordre. Et donc ce serpent, ça pourrait être justement ces gens qui critiquent et qui attaquent les politiciens et ce qui les rend, qui les fragilise. Donc voilà, c'est pour ça qu'on a choisi ça, ce texte. Et le texte parle également de défense contre cette fragilité et justement un moyen de défendre cette fragilité, ça pourrait être la rémunération, une rémunération plus haute. Et qui pourrait aider contre ce sacrifice que certains politiciens doivent faire en étant une personne publique.
0: En étant exposé à la critique publique. Donc il y a une forme de compensation, c'est ça que vous voulez défendre. Et vous avez aussi choisi une chanson, donc cette fois-ci des mots en musique. Vous avez choisi la chanson Viva la Vida du groupe Coldplay. Est-ce que l'une de vous peut nous expliquer justement là quel lien vous avez fait avec la musique ou les paroles qui figurent dans cette chanson?
2: Oui, je peux vous expliquer un peu notre choix de musique. Donc Viva la Vida, c'est une musique, j'espère que beaucoup d'entre vous connaissent. Donc en fait, la musique, elle parle c'est un dirigeant qui, en fait, il voit son empire s'effondrer, tomber vraiment. Et donc nous, on a décidé d'emmener cette métaphore de l'empire qui tombe à la responsabilité politique d'un élu, et plus particulièrement ici, par exemple, de De Croo, ce n'est pas arrivé, mais ça aurait pu. Et parce que avoir une, enfin c'est une grande responsabilité politique, c'est s'occuper, c'est diriger un pays, donc c'est un peu comme la comparaison entre l'empire et le pays ici. Et en fait, les élus, les acteurs politiques, ils jouent leur place, leur réputation ici devant tout un pays. Et donc il y a deux phrases particulièrement qui nous ont marqué. Voilà, c'est en anglais, mais c'est « Now in the morning, I sleep alone ». Et donc, en fait, là, ça traduit « Maintenant, le matin, je dors seule ». Et on voit ici donc, la solitude du pouvoir qui ramène un peu à l'argumentaire du grand sacrifice personnel qui est le métier d'être élu politique. Et donc, on voit vraiment le sacrifice personnel pour son pays. Et je pense qu'il n'y a pas assez de gens, parfois, qui peuvent, en fait, reconnaître ça. Et donc, c'est pour ça qu'ils demandent de telles récompensations. Et la deuxième phrase, c'est « Revolutionaries wait for my head on a silver plate ». Et donc, ça se traduit à « Les révolutionnaires attendent que ma tête... ils attendent ma tête sur un... »
0: plateau d'argent.
2: Ouais, un plateau d'argent, voilà, merci. Et ça revient encore un peu à la reconnaissance, le sacrifice personnel, parce que tout à l'heure, je parlais que ça peut être un métier dangereux. J'espère pas pour tout le monde, mais ça peut l'être avec beaucoup d'élus politiques menacés. Et donc là, en fait, ça montre vraiment que les gens, ils veulent parfois même jusqu'à la mort de ces politiciens, et on le voit tous les jours dans les infos. Et donc voilà, c'est vraiment pour montrer qu'ils exercent un métier dangereux. Et pour finir sur la musique, c'est aussi une musique mélancolique et épique, parce que c'est aussi un beau métier, je trouve. Donc voilà aussi pourquoi il y a une sorte de thème épique dedans, et que diriger, c'est pas forcément toujours un privilège, mais c'est un sacrifice. Et voilà.
0: D'accord, mais conclusion marquante. Merci beaucoup, Emma, Lily, Angelica. On se quitte, vous et moi, sur... la chanson donc Viva la Vida de Coldplay. On se retrouve juste après avec une quatrième équipe.

0: De retour dans les studios de Radio Air Libre pour la série spéciale des mots et débats avec une nouvelle équipe d'étudiantes du Master en communication de l'ULB. J'accueille Zara Erko, Inès Lachiri et Maria Wan. Bonsoir à toutes les trois.
1: Bonsoir. Bonsoir.
0: Alors, vous avez aussi planché sur cette question de la rémunération des élus. Qu'est-ce que vous allez défendre, vous, ou soutenir comme position générale, on va dire, sur cette question?
2: Alors, bonsoir déjà. Zara, enchantée. nous, on s'est un peu imposé un petit challenge et on a pris comme position le fait d'être contre l'égalité salariale entre politiciens et la population en général, les employés. C'est un petit challenge. On s'est dit que c'était intéressant de prendre une position qui pouvait être différée des autres groupes. Et puis c'est un petit challenge pour aussi un peu sortir de notre zone de confort et voilà.
0: Donc sortir de votre zone de confort, ça veut dire que c'est pas forcément... Donc l'argumentaire que vous allez défendre n'est pas forcément ce que vous, individuellement ou même collectivement, défendriez par vous-même. C'est vraiment pour entrer dans le jeu de l'argumentaire, c'est ça ?
2: Exactement.
0: D'accord, donc vous avez dû travailler presque un peu à l'envers de vos convictions.
3: C'est ça,
2: tout à fait.
0: L'argumentaire. Et alors justement, qu'est-ce que... Pour vous mettre un peu dans la situation de penser autrement que ce que vous le feriez intuitivement et de par vos valeurs. Qui est-ce que vous allez incarner pour défendre cette ou en tout cas porter cette parole différente?
4: On a décidé d'incarner le président du parti politique du MR, le mouvement réformateur.
0: Ok. Et est-ce que, donc ça c'est un choix qui s'est imposé pour vous trois, alors Georges-Louis Boucher, dans votre argumentaire, sur quoi il va s'appuyer comme argument pour défendre cette position d'être contre la baisse de rémunération et pour cet écart de rémunération?
3: Lui, il va plutôt s'appuyer sur la compétence, la responsabilité et l'attractivité que représenterait le métier de politicien. Et qui justifierait le fait de ne pas faire en sorte... Ah, pardon, je ne sais pas comment formuler ça, mais qui justifie le fait qu'un politicien ait un revenu un peu plus élevé qu'un citoyen, on va dire, lambda avec des grands guillemets, quoi.
0: Ok. Est-ce qu'il y avait d'autres...
2: Il y a d'autres arguments. On a aussi, du coup, les responsabilités.
3: Oui.
2: Que Maria vient de mentionner. On a également, du coup, peut-être que Inès veut...
4: Oui, on a la volonté d'attirer des profils qui sont compétents en politique. Si on établit le salaire des politiciens par rapport au salaire moyen, on va forcément perdre des profils qui sont plus intéressants et qui préféreraient travailler dans le privé.
0: Ok.
4: Parce que au moment de calculer le coût d'opportunité financier, ils vont se rendre compte qu'ils ont plus à gagner en travaillant avec des entreprises privées que dans le public en étant politicien.
0: Ok. Donc là, c'est donc la dynamique justement d'attractivité du métier que vous essayerez de défendre. Est-ce que vous avez des exemples de preuves ou de cas concrets sur lesquels votre personnage, votre figure publique va s'appuyer pour justement pousser ces arguments-là?
4: Oui, on a trouvé un article qui montrait que la rémunération influençait du coup les individus, qu'ils s'attardaient à comparer les revenus. Et quand la rémunération était du coup plus faible, ils préféraient se retourner vers le privé.
0: Ok, donc c'est cette étude-là, elle viendrait montrer que donc la rémunération est une forme de motivation.
4: Oui, ça incite.
0: Pour voir.
4: Oui.
0: Ok. Est-ce qu'il y avait d'autres
2: Si par exemple on demande des preuves par rapport aux responsabilités et aux risques. Du mandat politique des autres politiciens. On peut prendre, par exemple, la crise politique 2010-2011,
0: oui.
2: où le pays a passé 541 jours sans gouvernement, ce qui a handicapé l'entièreté du pays, l'entièreté des secteurs, en l'absence de loi, en l'absence de supérieurs et surtout en l'absence d'un budget. Donc là, on est vraiment sur cette confirmation que les politiciens prennent des décisions qui impactent un bon nombre de personnes, ce qui, en quelque sorte, vient affirmer ou vient confirmer que leur salaire est justifié, leur haut salaire est justifié.
0: De par le nombre de personnes impactées, et donc ici ça rejoint l'argument que vous faisiez tout à l'heure sur les responsabilités à grande échelle, on va dire.
2: Tout à fait.
0: Est-ce que vous avez, vous aviez de toute façon, oui, à le faire. Donc, vous avez forcément, je sais, des slogans et des petites phrases clés normalement créées pour marquer les esprits. Alors, quand on choisit un personnage ou une figure publique comme Georges-Louis Boucher, qui est une personne existante, qui s'exprime fréquemment dans l'espace public, donc qui a son propre style. J'imagine que quand vous avez formulé vos petites phrases, vous avez essayé justement de traduire ce style-là. Alors, ça a donné quoi, par exemple ?
3: Alors, on en a un qui dit « aux grandes responsabilités, les grandes rémunérations ». Donc, voilà, là, on entend bien l'idée... que Zara a développé. Donc voilà, pour reprendre l'argumentaire de Zara, effectivement, les politiciens ont de grandes responsabilités, donc ça justifie un salaire qui est élevé et qui va en conséquence. Et on a aussi un autre slogan qui est « la compétence a un prix, le populisme a un coût ». Alors pourquoi le populisme a un coût ? Eh bien, simplement parce que il a cette idée que le populisme, c'est le fait qu'il y aurait le peuple contre une élite. Et donc le peuple qui trouverait une injustice entre le salaire des politiciens et le salaire d'un lambda. Et qui voudrait que, voilà, on revienne à une vision plus équilibrée. Et en fait, c'est un coût, puisqu'on pourrait ne pas attirer des profils avec des compétences qui sont nécessaires pour le métier de politicien.
0: Donc ici, quand vous parlez de populisme, c'est aussi mettre le doigt sur le fait que dans cette phrase-là, en tout cas dans cette formule, le populisme, ça veut dire un peu le côté amateur. Donc parler, mais sans pouvoir avoir de compétences professionnelles, c'est plutôt à frais perdus, et vous mettez ça en opposition avec des compétences professionnelles qui permettraient de gérer en politique, c'est ça?
2: Oui.
0: Vous voulez ajouter quelque chose
2: à... En fait, je voulais juste rajouter qu'on avait, du coup, comme Maria les a cités, on a plusieurs slogans, on a également plusieurs phrases clés. Mm-hmm. C'est parce qu'on a été assez inspirés en faisant ce travail. Tous ont la même idée. Et on les a juste formulés d'une différente façon. Et ça nous permet aussi d'avoir, lors de l'exercice suivant, d'avoir plusieurs choix. Donc oui, voilà. C'est tout ce que je voulais rajouter.
0: D'accord. Donc... Ah, vous avez des slogans qui sont la version très courte, c'est ça, hein, un petit peu.

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1: D'accord, merci. Vous avez également exploré les recueils publiés par Scripta Linea pour voir si parmi les publications, il y avait un écho à vos positions, aux idées en tout cas sur lesquelles vous aviez travaillé, puisque donc, je rappelle, ce n'est pas forcément vos positions à vous individuellement, mais plutôt les positions que vous imaginez pour le personnage public que vous avez choisi de représenter dans ce jeu de rôle auquel on se livre dans le cours. Et donc, quel extrait vous avez choisi? Qu'est-ce que vous avez trouvé en explorant le site web, justement, de Scripta Linea?
2: On a choisi un extrait qui vient du recueil « Cris de fissure », publié en 2024 avec Scripta Linea et le collectif des Encres d'Ailes. Et cet extrait, c'est « Les fissures sont partie intégrante de nous-mêmes, de nos sociétés et du monde physique ». Et on l'a choisi parce qu'en fait, on trouve qu'il est vraiment parfait pour venir défendre notre position contre l'égalité des salaires entre élus politiques et citoyens. Parce qu'en fait, il vient vraiment présenter ces inégalités comme des éléments naturels de notre société. Et pas comme des défauts à corriger, pas comme une anomalie qui se retrouve comme ça dans notre société et qu'il faut absolument corriger. Et voilà, on trouvait que ça résumait bien notre position, qui, je le rappelle, n'est pas notre ce qu'on défend personnellement. Et du coup, dans ce cas-là, puisque forcément c'est une métaphore, l'écart de salaire est représenté par les fissures de l'extrait, qui sont donc une structure nécessaire pour le bon fonctionnement du pays.
1: Merci. Non, une interprétation originale. Je suis à peu près persuadée que les auteurs, autrices de cet extrait-là n'ont vraiment pas
3: autrice, du tout... Autrices, hein, elles ne sont que...
1: Ah ben oui, d'elles. Ben oui, effectivement. Des encres d'elles.
3: Ouais, ouais. C'est le seul collectif exclusivement féminin. Enfin, je veux dire, et qui l'assume puisqu'il se retrouve à la Maison des Femmes de Scarbeck.
1: D'accord, oui, ouais. Donc il y a une continuité vraiment dans le projet, dans ce projet de collectif-là. Donc je pense qu'elle n'avait pas forcément prévu que cette phrase soit interprétée comme ça, mais c'est un bel exercice d'interprétation et d'analogie métaphorique avec votre position.
2: Exactement.
1: Et pour boucler votre passage ici en studio, vous avez choisi aussi d'illustrer, cette fois-ci en musique, vos propos avec une chanson de ABBA, dont le titre « Money, Money, Money » est déjà très parlant. Alors un petit mot juste pour finir, pour insister ou appuyer sur le lien que vous avez fait, pourquoi cette chanson-là?
0: Ça a été un exercice un peu compliqué parce qu'il y a très peu de musiques qui font l'apologie d'un écart salarial. En général, c'est le contraire. Du coup, on a décidé de jouer de s'aligner avec le ton provocateur que Boucher aime utiliser. Et on s'est dit que ça allait mettre, dans la chanson, la femme se plaint de devoir travailler jour et nuit pour pouvoir payer ses factures. Et on a fait un lien avec le fait que les salaires attribués aux politiciens ne sont pas le fruit d'un privilège qu'on leur donne à titre gracieux, mais bien le résultat d'un travail dur, rigoureux et de grande responsabilité.
1: D'accord. Donc ici, on comprend que lorsque la femme chante, c'est peut-être aussi Georges-Louis Boucher qui s'exprime par analogie avec dans votre raisonnement. La boucle est bouclée.
2: On peut le voir comme ça, si vous voulez. Mais on voulait vraiment jouer sur le ton provocateur que Georges-Louis Boucher aime tellement prendre lors de ses prises de parole publiques. Donc, on s'est dit que c'était assez parfait pour cet exercice.
1: Mm-hmm. Un grand merci à vous d'avoir partagé avec nous votre travail. ABBA tout de suite avec de l'argent, de l'argent, de l'argent et encore de l'argent. Merci à Zara, Inès et Maria. Et
0: merci à vous.
1: Et nous, on se retrouve juste après ABBA pour une cinquième équipe.

0: De retour en studio pour la série spéciale des Mots et Débats, deuxième émission de cette série dans le cadre de l'émission des Livres pour Dire. Sur les ondes de Radio Air Libre, on accueille aujourd'hui donc une cinquième équipe qui a travaillé sur le sujet de la rémunération des élus, une équipe d'étudiantes du Master en communication de l'Université Libre de Bruxelles, ULB. Alors, avec nous en studio, nous avons Raissa Niembo, nous avons Naomi Roumagne et Sofia Nadjos. Bienvenue à toutes les trois.
1: Merci.
2: Merci.
0: Alors, dans cette thématique de débat sur la rémunération des élus politiques, comment est-ce que vous avez choisi de vous positionner? Qu'est-ce que vous allez défendre ou soutenir comme position?
1: La position que nous avons choisi de défendre, c'est qu'un mandat politique mérite une rémunération digne, à la hauteur des responsabilités et du professionnalisme qu'il implique, mais pas une rémunération ni des privilèges qui coupent les élus du reste de la société. Donc nous ne demandons pas une égalité absolue entre élus et citoyens, parce qu'un mandat n'est pas une fonction ordinaire. En revanche, nous pensons que la politique doit rester un service rendu aux citoyens et pas devenir une carrière de privilège. Donc le vrai problème pour nous, ce n'est pas seulement le salaire en lui-même, mais c'est l'écart de conditions de vie et de pouvoir qu'il peut créer entre gouvernants et gouvernés. Donc on voit mal comment un ministre qui gagne 11 000 euros net par mois est aussi impacté par l'inflation, la hausse des loyers et le coût de l'énergie que des citoyens lambda. Donc pour nous, quand cet écart devient trop grand, il nourrit le carriérisme et renforce l'image d'une élite politique à part, et ça affaiblit la confiance démocratique. Donc voilà, en gros,
0: la position que vous prenez. D'accord. Oui. Avec donc un lien direct que vous faites entre donc cet écart salarial, où plus il est grand, plus il creuse le fossé et où il représente un danger pour la démocratie.
1: Exactement.
0: Notamment par rapport à la confiance.
1: C'est ça.
0: En particulier, et aussi de ce que j'entendais par rapport à ce que vous décrivez avec la... Et également un peu la conscience ou la proximité avec les conditions de vie des citoyens, des citoyennes. Mmh. Alors, c'est une position donc, que vous exprimez clairement. Qui est-ce que vous avez choisi ou qui est-ce que vous allez incarner comme personnage ou personne existante ou fictive, à vous de me dire, pour porter ce message, cette conviction?
1: Alors, on a choisi d'incarner un personnage fictif. Donc, c'est une femme âgée de 38 ans. Elle s'appelle Lucie Malia. C'est une assistante sociale dans un CPAS à Namur. Et elle est porte-parole du collectif pour une démocratie sobre. C'est une mère de deux enfants, issue de classe moyenne. Elle gagne environ 3000 euros net par mois. Et elle voit chaque jour dans son travail les effets concrets de la hausse du coût de la vie, de la précarité et des difficultés de logement. Donc, elle n'est pas particulièrement membre d'un parti politique, mais elle s'est engagée dans un collectif citoyen parce qu'elle a constaté un décalage de plus en plus grand entre les conditions de vie des citoyens et celles de leurs représentants. Donc, ce qu'elle apporte au débat, c'est une parole ancrée dans le réel, davantage dans l'expérience du terrain que dans la théorie. Et c'est pour ça qu'on a estimé que c'était un personnage pertinent dans cet exercice.
0: Et juste pour précision par rapport à nos auditrices, à nos auditeurs, donc Lucie Malia... c'est donc un personnage fictif que vous avez inventé pour les besoins de la défense publique de votre argumentaire. Mmh. Et ce collectif pour une démocratie sobre, vous l'avez également
1: inventé
0: pour que ce soit pour former un personnage cohérent qui soit dans un contexte où il y a une forme de prise de position militante quand même.
1: Exactement.
0: Ou en tout cas des convictions assez ancrées. Mmh. Ok. Alors, Donc vous avez une position globale, vous avez un personnage fictif qui est en cohérence avec cette position-là. Quels arguments vous allez mettre de l'avant pour défendre la position générale que vous avez choisi d'adopter ?
2: Alors, nous avons choisi 3 arguments pour soutenir notre position. Le premier a été déjà évoqué par Raïssa, c'est la déconnexion matérielle des élus politiques de leurs électeurs. Donc, nous pensons que la proximité démocratique ne peut pas reposer uniquement sur la volonté individuelle des politiciens. Elle doit aussi être soutenue par des conditions de vie moins éloignées. Parce que faire de la politique, ça revient à se mettre au niveau de ceux que l'on représente. Mmh. Le deuxième argument, il repose sur l'idée qu'un mandat politique n'est pas une carrière comme les autres. Ce n'est pas une carrière lucrative. Donc nous pensons que des rémunérations élevées que touchent les élus politiques renforcent cette idée d'élite politique, d'une caste des privilégiés, qui ont un travail stable, permanent, voire à vie. Nous pensons quand même que leur travail mérite une rémunération digne, parce que ce travail implique une charge horaire importante, aussi une responsabilité élevée, des compétences spécifiques qu'ils mettent en œuvre. Mais nous pensons plutôt que la carrière politique doit être vue comme un service temporaire rendu aux citoyens. Et ceci me mène au troisième argument qui concerne les avantages supplémentaires. Donc en plus de la rémunération élevée touchée par des élus politiques, ils ont également des avantages comme un régime fiscal privilégié ou par exemple les mandats cumulés. Également, ils bénéficient de la gratuité des transports, de bus, trains, trams sur tout le territoire de la Belgique, des meilleures assurances hospitalière et aussi de remboursement de tous les trajets en voiture.
0: Belle énumération. J'étais prête à écouter la suite. Ce sont des exemples déjà très concrets que vous avez récoltés ici donc pour appuyer vos différents arguments. Est-ce que vous avez d'autres situations concrètes ou des exemples très concrets que vous comptez utiliser aussi ou des données particulières que vous comptez utiliser encore plus à l'appui de ce que vous défendez ?
2: Oui, nous avons sélectionné plusieurs chiffres qui nous semblaient pertinents. Donc, le premier, c'est le salaire net d'un ministre belge en Belgique qui est de 11 000 euros par mois, d'un député de 7 000 euros, en comparaison avec le salaire d'un employé moyen à temps plein qui peut varier entre 2 000 et 3 500 euros. Et en plus de toutes ces indemnités assez élevées, les élus politiques touchent une indemnité forfaitaire de frais. Donc c'est une somme fixe versée tous les mois pour couvrir toutes les dépenses liées à l'exécution de leur mandat. Et cette somme s'élève jusqu'à 2 600 euros par mois minimum. Et de l'autre côté, on a une autre statistique. En 2022, le salaire brut médian des travailleurs du secteur privé a augmenté de plus de 10% en raison de l'indexation automatique des salaires. Donc ceci nous montre l'impact direct de l'inflation sur les revenus des travailleurs.
0: Mmh. Merci. Vous avez j'ai vu pas mal de chiffres, des situations concrètes, identifié des axes de problèmes avec la nuance que vous mettez aussi sur un salaire digne à hauteur quand même de et donc qui met l'accent sur les particularités de ce métier, de cette profession, de ce statut, de cette mission de service, comme vous le mentionnez. Est-ce que vous avez travaillé aussi à trouver des formules qui allaient essayer de condenser vos idées pour faire marquer les esprits et pour faire passer votre message, peut-être aussi pour confronter des équipes qui défendent des positions différentes ou peut-être opposées aux vôtres. Quels sont des exemples de slogans ou formules choc que vous allez utiliser ?
3: Alors, on a pensé à plusieurs éléments de langage, voilà, des slogans assez courts quand même pour que ça reste bien dans l'esprit des personnes qui entendraient donc le discours de Lucie. Par exemple, comme être politicien ou politicienne, c'est une mission avant tout et pas un métier de vie. On a aussi pensé à un slogan comme la politique, c'est servir, pas s'enrichir. Donc avec les rimes, ça peut bien rester dans l'esprit. Bon, il faut aussi essayer de pas être non plus super cliché pour que ça sonne aussi faux à l'auditeur. Donc voilà, ce genre de slogan, ça peut permettre voilà de vraiment véhiculer le message que la carrière politique, selon Lucie, c'est vraiment avant tout une mission. Et ce n'est pas un métier où on doit justement avoir toutes ses ambitions de carrière là-dessus. Ça doit vraiment être un service à la population avant toute chose. On a aussi pensé à des phrases, certes, qui ne sont pas vraiment des slogans tels quels, mais quand même des phrases qui peuvent permettre d'appuyer vraiment son discours si elle est face à des personnes lors d'un débat, comme par exemple « les élus méritent un salaire juste, ni minimal, ni excessif », ou alors des phrases comme « nous ne voulons pas punir les élus qui font un travail digne, nous voulons réduire l'écart qui fragilise la dynamique élu-citoyen », ou des phrases qui disent qu'il faut une réforme des salaires politiques intelligente et nuancée. Tout ça, c'est vraiment pour montrer que Lucie n'est pas dans une démarche radicale. Elle ne veut pas une réforme voilà, qui changerait tout au tout, mais elle veut vraiment juste des changements qui vont plutôt amener un équilibre. Donc elle n'est pas là pour punir ou ni même que dire dénigrer le travail des élus en Belgique. Elle reconnaît qu'ils font un travail digne et bien, mais elle est là vraiment pour appuyer sur le fait qu'il faut qu'il y ait un équilibre et pas d'écart entre la population et les élus, et que c'est très important, voilà, c'est pas le discours de ils sont payés à rien faire, voilà, c'est plutôt payons-les dignement et sans que ce ne soit ça ne fasse d'eux une élite financière, voilà, dans le pays. Donc,
4: Et je voyais d'ailleurs comme exemple de cette réflexion dans vos écrits une autre phrase qui m'avait marquée « Oui, à des salaires dignes, non à des privilèges indignants oui. » qui me semble résumer, mais ce que vous avez déjà très bien aussi clairement mis en avant, cette position où effectivement donc elle aimerait corriger l'écart, enfin diminuer en tout cas l'écart. Mais ce que vous avez très bien souligné, c'est que ce qui la préoccupe, c'est la dynamique entre élus, citoyens, plus que le combat, on va dire, contre les politiques ou les salaires de manière globale. Vous avez un angle précis par rapport à l'argumentaire qu'elle développe. Outre les petites phrases, vous avez aussi fouillé dans le grenier des recueils de Scriptalinéa, des collectifs d'écrits, des recueils en ligne sur le site web de Scriptalinéa. Et vous avez extrait un morceau d'un des recueils publiés, je pense que c'est en 2022, celui que vous avez choisi. Alors, je vous laisse nous lire cet extrait et nous dire pourquoi vous l'avez choisi et en quoi il rejoint ce que vous essayez de défendre dans le débat.
3: D'accord. Alors, l'extrait est le suivant. Les hommes font partie du même corps. Ils furent créés à partir de la même essence. Si le destin venait à faire souffrir l'un d'eux, les autres membres ne connaîtraient pas le repos. Toi qui es indifférent au malheur des autres, tu ne mérites pas d'être nommé un homme. Donc on a trouvé ce passage très pertinent, ça vient donc d'un poème nommé « Poème persan » qui a été rédigé par Manijé Arandi. On trouve en fait que cet extrait est vraiment une bonne métaphore pour un peu illustrer cette situation de les êtres humains forment tous ensemble un corps qui forment une personne au final. L'ensemble des humains forme un humain, l'humanité, d'une certaine manière. Et si une partie de cette humanité-là est touchée par un malheur, par un mal, c'est censé impacter les autres et appeler peut-être un sentiment d'empathie, de compréhension, voire même cette motivation de passer à l'action pour arranger les choses, pour cette partie du corps qui va mal. Et ce texte insinue, du moins que lorsque des membres ne reconnaissent pas au final le mal de l'autre ou sont indifférents à cela ou ne sont pas dans une posture où ils peuvent vraiment comprendre cette situation-là, ça enlève le caractère humain de ces personnes-là. Et je pense que c'est un bon exemple pour que Lucie puisse illustrer qu'elle trouve qu'il y a peut-être un côté dangereux dans le fait qu'il y ait vraiment un sentiment de ne pas faire partie du même groupe, au final du même corps, que les politiques qui sont censées nous représenter. Et justement, on les appelle des représentants. Et si on ne peut pas s'identifier à nos représentants, ou alors que nos représentants ne peuvent pas aussi traverser, on va dire, les mêmes épreuves ou le ressentir au fond d'eux, il peut y avoir quelque chose aussi de très dangereux par rapport à la confiance faite aux politiques. Donc, on trouvait que c'était vraiment un bon extrait pour illustrer ces propos.
4: Merci. Et vous avez également choisi, alors comme l'équipe précédente, mais ici avec un argumentaire différent de celui qui a précédé, la chanson « Money, Money, Money » de ABBA. Pourquoi vous avez fait ce choix ?
3: Alors, on trouve que cette chanson, ça illustre vraiment une situation. On a un citoyen lambda qui travaille, qui dit la chanteuse dit je travaille beaucoup pour payer mes factures. Ce que je fais, pourtant, alors qu'elle travaille, elle se donne d'elle-même, elle arrive à peine à payer ses factures. Donc, elle n'est pas dans une situation où elle peut se permettre d'amasser beaucoup de biens, de mettre beaucoup d'argent de côté, etc. Et on voit qu'elle est du coup dans une posture où elle observe de loin, un peu comme de loin, les personnes qui, elles, sont aisées. Elles connaissent une aisance, une prospérité matérielle, financière, qu'elle ne connaît pas. Et il y a une forme d'admiration, peut-être qui se forme, mais je dirais peut-être pas une admiration, mais plutôt une forme d'envie qui se crée. La personne veut être à la place des personnes qui sont dans cette aisance-là. Et je pense que c'est une chanson qui peut permettre d'illustrer la situation dans laquelle la population peut se retrouver dans l'envie, voire même peut-être dans une forme de frustration, parce qu'elle ne sait pas vivre l'aisance des autres. Et pourtant, on voit bien que ce n'est pas un manque d'aisance lié à une forme de paresse, par exemple. Il précise bien... Nous travaillons, mais nous avons peu. Et d'autres personnes ont beaucoup de ça. Et qu'est-ce qu'on pourrait faire ? Et je trouve que ce qui est intéressant aussi, c'est que progressivement dans la chanson, on voit que la personne essaye de penser à éventuellement des solutions, des techniques, peut-être pour pouvoir goûter un peu de cette aisance-là, de cette prospérité-là que les autres ont, qu'une certaine élite a. Elle propose même le fait de se rapprocher éventuellement, de fréquenter une personne qui serait aisée pour vivre un peu l'expérience de l'aisance. Et au final, elle dit qu'elle ne pense pas que cette personne-là l'accepterait de toute manière. Et je trouve que cette partie-là, ça veut aussi dire grand-chose. Ça veut dire qu'il pourrait y avoir un risque où la population pourrait se dire que je ne fais tellement pas partie du même groupe que l'élite qui nous dirige, qu'au final, je ne peux même pas me sentir proche d'eux et faire valoir du coup mes propres problèmes. Et ça se termine aussi sur quelque chose qui est interpellant, c'est que la chanson se termine dans une situation où la personne dit qu'au final, peut-être que la seule solution pour toucher un peu de cette prospérité, c'est la chance. C'est de laisser en fait cette chose à la chance, au jeu de fortune, etc. Et je pense que Lucie aurait peut-être intérêt à... utiliser du moins cette chanson pour illustrer cette situation de l'écart, la déconnexion en fait entre les dirigeants et la population. Et je pense que ça peut servir à un rappel pour dire qu'il est dangereux, que la politique devienne une élite financière et non pas au final des personnes qui cherchent des solutions. Voilà.
4: Merci beaucoup pour ce vibrant plaidoyer qui introduit donc la musique d'ABBA. Alors Sophia, Raïssa et Naomi, merci d'être venu en studio pour partager toutes vos réflexions. On se quitte avec ABBA avant de rejoindre... Enfin, on se quitte très temporairement puisqu'on se rejoint juste après pour une sixième avant-dernière éclipse.

0: De retour en studio avec une sixième équipe qui a travaillé sur le sujet de la rémunération des élus. Dans les studios de Radio Air Libre avec nous, nous avons Leslie Dams, Francesco Milano et Gabriel Porco, tous les trois, étudiantes et étudiants à l'Université Libre de Bruxelles dans Master en Communication. Bienvenue à vous trois. Quelle position vous allez défendre ou soutenir sur cette question de la rémunération des élus ?
1: Alors, déjà bonsoir à toutes les auditrices et tous les auditeurs. Pour cet exercice, nous allons défendre la, la position qui est plutôt contre la, des rémunérations trop élevées et déconnectées de, du contexte actuel.
0: Quel personnage fictif ou réel vous choisissez d'incarner pour défendre cette position qui serait donc globalement contre des rémunérations trop élevées et contre des rémunérations déconnectées de la réalité de la majorité de la population? Alors, qui est-ce que vous choisissez?
2: Alors, nous, on a choisi un acteur réel qui est Raoul Edebouw. Donc, justement, député fédéral belge et président du PTB. Et en fait, si on l'a choisi, lui, c'est parce qu'on trouve que c'est quand même... c'est un réel défenseur des travailleurs, que ce soit les ouvriers, les salariés, les luttes sociales et tout ça, que c'est un vrai homme du peuple parce qu'il se distingue quand même des politiciens qui sont plus institutionnels, parce que... Il évite, on va dire, le jargon politique. Il a un ton quand même assez direct, un discours effectivement direct, offensif et tout ça. Et que, justement, c'est quelqu'un qui défend, qui est très pour la justice, on va dire. Parce qu'il défend, justement, tout ce qui est intégrité. Il est, justement, contre cette rémunération trop élevée et vise, justement, plus une égalité. Donc, voilà. On trouvait aussi que, justement, son parti... rentre bien avec ce sujet et par rapport à notre position, parce qu'il critique quand même énormément le capitalisme en considérant justement que les inégalités, elles sont produites aussi avec un système économique qui est assez injustifié. Il lutte aussi contre les privilèges politiques, étant donné qu'en tout cas, les députés disent qu'eux se versent, on va dire, un salaire qui est équivalent à un travailleur qualifié, on va dire général, et qui reverse le reste. Et donc, justement, le parti est plutôt là pour aller montrer qu'un élu ne doit pas vivre comme une élite séparée. Parce qu'en vivant d'une telle manière, ça matérialise, on va dire, cette distance sociale avec le peuple. Et voilà, alors qu'au contraire, le peuple, justement, peut perdre confiance, on va dire, étant donné que les personnes qui le représentent, on va dire, ne vivent pas vraiment la réalité comme eux, quoi. J'ai essayé d'être... Voilà.
0: Très clair. Très, très clair. On sent la cohérence avec ce qui était annoncé d'emblée. Et vous avez déjà également annoncé, en tout cas, certains arguments sur lesquels Monsieur Debao, que vous allez incarner, va notamment jouer. Est-ce que justement sur le plan de l'argumentaire, il y a certains arguments précis sur lesquels vous prévoyez mettre l'accent, ou bien des données, des preuves, des exemples qui vont vous servir justement à justifier ce point de vue ou à le rendre le plus convaincant possible?
3: Oui, bien entendu. Mais tout d'abord, on met l'accent sur les écarts en fait, entre salaire, donc entre le salaire minimum ou moyen du travailleur belge et le salaire moyen d'un député. Il y a des études, de maintes études, qui ont été faites à ce sujet. Si je peux en citer une, on a, par exemple, en Belgique, on avait les 190 membres du Parlement fédéral qui percevaient un salaire annuel d'environ 100 000 euros, qui est trois fois plus la moyenne belge. Donc là, par exemple, l'argumentaire, c'est l'écart qui se crée et le status quo qui se crée de là, où, en fait, à partir du moment où les députés sont dans une position confortable, dans un échiquier carriériste, dans une position favorable, avec un salaire qui est plus élevé que la moyenne, il y a moins une ambition de changer les choses, puisqu'on est confortable, et c'est ça qu'ils pointent du doigt, finalement. On a d'autres arguments. On a, par exemple... Voilà, donc au-delà du salaire, on sait très bien que certains députés bénéficient d'indemnités, ils bénéficient de, par exemple d'appartements de fonction. Donc ça c'est aussi un argument, c'est-à-dire que le travailleur de base a son salaire et ça s'arrête là. Alors que pour certains députés, il y a d'autres cadeaux qu'on doit prendre en compte. Sinon, dans la lignée en fait, des politiques qu'on voit actuellement, par exemple d'assainissement budgétaire, souvent ce genre de politiques vont toucher plus les classes défavorisées que les politiques. Voilà ce qui, c'est une séquence malheureuse en fait, de ces politiques et c'est ce qu'ils pointent du doigt aussi. On en avait d'autres, enfin, donc on a les politiques d'assainissement budgétaire, mais on peut aussi pointer du doigt, par exemple, la baisse du pouvoir d'achat, l'inflation, qui sont aussi des facteurs externes, mais qui vont jouer ce cadre-là.
2: Moi, je voulais rajouter justement, comme tu dis, l'inflation, baisse du pouvoir d'achat, c'est un petit peu aussi tout ce qui est contexte social, parce que comme tu dis, ça touche principalement toutes les personnes, justement, plus de la classe ouvrière et tout ça. Et on demande en fait des efforts aux citoyens, alors que les élus eux-mêmes restent protégés au fond. Et je pense que ça peut, comme je parlais là au début, justement, de la perte de confiance par rapport aux représentants. Ici, justement, on a la confiance démocratique, où on va dire tous ces avantages, ce contexte, ces rémunérations élevées, ces avantages annexes font qu'on a vu aujourd'hui dans certaines études que plus ou moins 36% des Belges en fait ne font plus confiance ou ont vraiment très peu confiance en la classe politique, en grande partie aussi à cause des rémunérations, étant donné qu'ils vivent entre guillemets dans un monde, ils demandent quelque chose au peuple que eux ne vivent pas eux-mêmes. Et donc voilà, comme je disais au début, c'est que voilà, cette impression de vivre dans un autre monde fait que la population belge perd confiance parce que, ils cessent de croire les personnes en fait qui sont censées les représenter, quoi.
1: Mmh. Oui, et moi j'aimerais bien rajouter que j'ai été particulièrement frappé par une étude que nous avons intégrée dans notre recherche, qui est exactement celui que Leslie vient de dire. Et donc, c'est une étude menée par l'OCDE, l'Organisation pour la coopération et le développement économique, exactement concernant la confiance de la population envers les pouvoirs publics. Et pourquoi en fait, parce que ça m'a particulièrement frappé parce que dans ce cadrage que Raoul Edebaou a choisi pour adresser ce débat, ce type de discours, c'est un cadrage axé sur le conflit entre élite et peuple. Donc nous avons constaté que la perte de confiance envers les pouvoirs publics, c'est une conséquence un peu de ce sentiment anti-élite et nous avons considéré cette étude particulièrement pertinente au sein de ce travail.
0: Merci. Vous avez donc mentionné des exemples très concrets. Je vois que donc il y a des études à l'appui, des chiffres, des statistiques, etc. sur lesquelles vous allez vous appuyer. Quels sont les et vous avez aussi des axes argumentatifs clairs. Quels sont les slogans ou les phrases un peu choc que vous comptez utiliser pour capter l'attention des publics et vous démarquer des autres équipes et donc des autres intervenants?
3: Alors, tout d'abord, il y en a une première que nous avons trouvée assez apte dans ce contexte, qui est « si on ne vit pas comme on pense, alors on finit par penser comme on vit ». Qui c'est aussi un jeu de langage, mais c'est-à-dire qu'à partir du moment où on gagne un salaire élevé, il y a deux options qui se présentent à nous, soit on continue à penser comme on a grandi, ou soit on commence à penser comme on peut se le permettre. Et c'est vraiment, il essaie de mettre l'accent sur cet aspect. Voilà, on est humain, on a tous des faiblesses, mais à partir d'un moment, les valeurs doivent demeurer. Il y en a d'autres, hein, par exemple, alors ici c'est plutôt dans l'extension du personnage, dans la prolongation du personnage, mais Raoul aurait pu dire, par exemple, un élu ne doit pas s'enrichir, il doit rendre des comptes. Mmh. De nouveau, oui, c'est un métier comme un autre, il y a toujours cet aspect carriériste, on le comprend, mais à un moment donné, un élu, il doit faire son travail. Donc il doit rendre des comptes. Il y a des résultats qui importent. Et si les résultats ne sont pas présents, eh bien, il faut analyser la situation et peut-être revoir les choses. Je ne sais pas si vous complétez, mais sinon, il y en a une autre. Par exemple, il dit « Moi, ma vocation, celle de la vraie gauche, c'est de rendre à nouveau actif le peuple travailleur dans le débat démocratique. » Donc ça, c'est un point qu'on a déjà touché, mais l'argument donc, qui est contre la rémunération élevée des politiques, elle joue en faveur, en fait, c'est un pilier de la démocratie. C'est-à-dire que lorsque, par exemple, je prends un autre exemple, hein, avec la religion, on essaie de séparer l'État et la religion, eh bien, on devrait essayer de séparer l'État et l'argent le plus possible, dans la manière le plus possible. Donc, c'est ça qu'il dit dans l'essence.
1: Moi, personnellement, je pense qu'une des phrases plus iconiques que nous avons choisies pour cet exercice, c'est pour beaucoup de ministres, la fin du mois, c'est un concept abstrait. Pour nous, c'est un sport de combat qui commence dès le 15. Donc ça fait écho au choix du PTB de mettre un plafond au salaire de ses députés, des députés du PTB. Et donc tout ce qui est en plus va être renversé au parti, et donc c'est un peu ça ce que cette phrase un peu veut marquer, un peu l'idée que pour les députés, et même pour les débats, c'est que enfin il ne parle pas seulement de baisser les salaires, enfin la rémunération des élus, mais il montre aussi concrètement qu'ils le font eux en premier. Et donc, voilà.
0: Merci. Vous avez aussi pioché dans les publications de Scripta Linea pour trouver des mots en écho à vos réflexions et à celles que porterait donc Monsieur Edebao dans votre argumentaire. Quel extrait avez-vous choisi ?
2: Alors, pardon. Nous, on a choisi le texte « Les hommes qui comptent » de Bernard Lamalle, venant du recueil justement « Qui compte ». Et allez, si on a choisi ce texte, c'est parce qu'on trouve qu'il propose une réflexion critique justement sur la notion de compter. L'auteur, il joue un peu sur le double sens du mot, on va dire justement compter comme mesure économique et compter comme reconnaissance sociale. Donc il montre que justement dans certaines sociétés, bah, ceux qui possèdent l'argent et le pouvoir sont ceux en fait qui comptent réellement. Et donc voilà, il nous a permis de nourrir notre réflexion justement sur l'argent dans les rapports de pouvoir et sur la manière dont certaines fonctions ou positions sociales acquièrent une valeur symbolique plus importante que d'autres. Donc ça rejoint en fait notre idée que l'argent donne un pouvoir symbolique, que la rémunération des élus n'est pas neutre et qu'elle produit une réelle hiérarchie sociale en fait. Et allez, on avait justement indiqué... trois citations, et celle qu'on a aussi énormément retenue, du coup, c'est « Et les hommes qui ont compté à mes yeux, ce ne sont pas ceux qui comptent, mais ceux qui se sont dépensés sans compter pour les autres. » Donc sinon, on a choisi justement cette citation, c'est parce qu'elle exprime un peu l'idée centrale du texte. Donc la véritable valeur d'une personne, elle ne devrait pas être mesurée par sa richesse ou son pouvoir. Au contraire, qu'elle devrait être plutôt perçue par son engagement au service des autres. Et cette réflexion, justement, on a trouvé qu'elle entrait particulièrement en résonance avec notre argumentaire et avec la position, justement, défendue par M. Edebao, selon laquelle la fonction politique, bah, justement, devrait être pensée comme un engagement au service de la collectivité et non comme une position socialement privilégiée.
0: Donc cet extrait qui vient donc du recueil Qui compte, c'est un texte, Les hommes qui comptent, qui a été écrit par Bernard Lemalle. Vous pouvez le retrouver donc, sur le site web de Scripta Linea, scriptalinea.org. Il est paru en 2020. Vous avez également choisi une chanson qui fait écho dans la même lignée, je pense, à vos convictions, qui est la chanson de Pink Floyd intitulée Money. Juste un bref petit mot pour introduire cette chanson-là.
3: Oui, alors on a hésité en fait entre cette chanson et Les Bourgeois de Jacques Brel, mais on s'est dit, bon, pour essayer d'aller dans une direction un peu différente et se différencier, on va choisir plutôt un classique du rock anglais. Du coup, la raison pour laquelle on a choisi cette chanson, en fait, c'est parce que c'est une critique en fait des élites, une critique de l'accumulation en fait de l'argent. Donc, si on regarde les paroles, il y a une ligne qui dit "Grab that cash with both hands and make a stash". Donc, on reprend l'argent et faisons une pile. Qui en fait, ça fait allusion un peu aux politiques qui au début rentrent dans cette carrière un peu avec un idéal, l'idéal de changer les choses. Mais il y a ensuite une avidité qui rentre en jeu et une accumulation de richesses et cette pile, en fait, on la garde pour soi et ça le dit dans la chanson. Mais, donc, en fait, on garde cette pile pour nous. Et la raison pour laquelle on l'a choisie aussi, c'est parce que, de nouveau, il y a cette critique. Il y a cette critique, il y a une sorte d'assainissement, en fait, des richesses publiques et une accumulation de niveau, au niveau des politiques qui deviennent de plus en plus riches et qui ne sont plus dans le monde réel, qui ne vivent plus parmi les gens. Ici, par exemple, il y a une lyrique qui dit, une parole, pardon, qui dit... oui, maintenant je veux un. Il dit quoi? Il dit je veux un Learjet. Et en fait, un Learjet. Et un Learjet, c'est un genre de jet, mais très très spécial, très très très cher. Donc pour dire qu'ils veulent toujours plus. Donc ils sont déjà assez, ils veulent toujours plus. Donc voilà, c'est pour ça qu'on a choisi cette chanson finalement. Elle représente bien le problème des inégalités en fait.
0: Des inégalités qui vont croissantes au plus on a, au plus on veut. Merci beaucoup, Leslie, Francesco, Gabriel, pour votre participation. On écoute Pink Floyd.

0: On est de retour en studio sur les ondes de Radio Air Libre, toujours pour l'émission des livres pour dire, mais en version série spéciale, notre série d'émissions spéciales des mots et débats avec les étudiantes et étudiants du Master en communication de l'Université Libre de Bruxelles dans le cadre d'un cours intitulé « Compétences oratoires et débats publics ». J'ai le plaisir d'accueillir la dernière équipe que l'on reçoit aujourd'hui pour parler de la rémunération des élus. Nous avons avec nous en studio Oumaïma El-Bardoudi, Yasmina Elfra, Nala Chalabi et Lisa Skodzari qui se joindra à nous également en différé par pré-enregistrement. Alors bonsoir à toutes les trois qui êtes ici. Quelle position générale vous avez choisi de défendre, vous allez soutenir dans ce débat ?
1: Alors pour nous, notre position sur le sujet se situe en faveur de l'égalité salariale entre les citoyens et les élus politiques. Selon nous, viser l'égalité salariale permet de renforcer la crédibilité de l'élu qui se positionne du côté des travailleurs. En effet, la rémunération confortable accordée aux responsables politiques peut donner l'impression d'un militantisme intéressé. Et donc l'engagement politique ne reposerait alors plus uniquement sur les idéaux, mais pourrait aussi être motivé par la rémunération, associée à la fonction. Et donc la diminution du salaire des élus politiques pourrait contribuer à renforcer la confiance des citoyens en réduisant la perception d'un intérêt économique lié à l'exercice de leurs fonctions. Et donc dans ce cadre de ce travail, nous avons décidé d'incarner le président du Parti du Travail de Belgique.
0: Donc le président du PTB, et justement j'allais vous demander qui vous alliez incarner. On peut le nommer.
2: Nous allons incarner aujourd'hui Raoul Edebo. C'est une figure importante du Parti du Travail de Belgique, le PTB. Il en est le porte-parole depuis 2008 et le président depuis 2022. Il est aussi conseiller communal à Liège et député fédéral depuis 2014. Il vient d'une famille déjà engagée au PTB. Il étudie la botanique à l'Université de Liège. Il parle à la fois et français et néerlandais. Très jeune, dans les années 1990, il s'engage déjà dans les mouvements étudiants. Et c'est à ce moment-là qu'il va rejoindre le PTB et participe progressivement à son développement. En 2001, lors d'un sommet à Liège, il est placé sous surveillance judiciaire. Il intentera ensuite un procès contre l'État belge et le gagnera. Après ses études, il devient professeur de sciences. Il se présente aussi aux élections communales à Herstal en 2000, mais il n'est pas élu. Puis dans la vingtaine, il part 2 ans au Congo, à Kinshasa, dans le cadre d'une coopération au développement. Son objectif, comprendre et voir par lui-même ce qu'on appelle les pays en développement. À son retour, le PTB travaille déjà son image. En 2005, il rejoint la section du parti à Liège et devient progressivement son porte-parole officiel. En 2012, il est élu conseiller communal à Liège, puis en 2014, il devient député fédéral. Il sera réélu et en 2018, puis en 2019. Entre-temps, en 2017, il est victime d'une attaque à l'arme blanche et jusqu'en 2022, il dirige aussi le groupe du PTB à la Chambre. Raoul Edebo est connu pour son style très direct, une parole facile, un ton accessible et une image proche des gens. Ses critiques disent parfois que c'est son style plus médiatique, sert à rendre ses idées du PTB plus attractives. Mais lui insiste sur une chose, le contact avec le terrain qui est essentiel selon lui. Et selon lui, être député n'est pas un statut individuel, mais un rôle au service du collectif et du monde du travail.
0: Donc ça, c'est pour... nous avons le portrait de la trajectoire biographique de la personne donc réelle que vous allez incarner pour défendre vos arguments. Quels arguments vous allez lui faire mettre en avant ? C'est ce que Lisa va nous présenter dans son intervention.
3: Donc ce qui soutient notre position est l'idée selon laquelle les députés ne seraient pas assez proches du peuple, tant au niveau de leur rémunération que de leur contribution à l'aide sociale. On pense que les élites dirigeantes ne savent pas se mettre à la place des citoyens. C'est le cas par exemple d'un premier ministre qui gagnera 26 000 euros par mois ou d'un député qui gagnera par mois 7 000 euros, 8 000 euros voire plus. On se doute bien que pour eux une facture d'énergie à 2 000 euros est une bouchée de pain, ce qui montre à quel point ils sont loin de la réalité du peuple. D'ailleurs, force est de constater qu'ils en sont très éloignés puisque pour justifier leur haut salaire, ils rappellent à quel point leurs tâches sont difficiles à exercer, mais on n'oublie pas les métiers tout aussi difficiles et fatigants des infirmières, des caissières, des policiers, etc. Et donc, pour dénoncer ces rémunérations exagérées et ces privilèges auxquels ont droit les politiciens, les dirigeants du PTB ont opté pour une rétrocession de leur salaire à hauteur de 60 à 65%. Donc, ils touchent bien des revenus similaires à ceux des travailleurs lambda afin de se rapprocher au maximum du peuple. De même, pour défendre les travailleurs, ils ont dénoncé les primes de départ des politiciens, dont le montant s'élève entre 100 000 à 200 000 euros lorsqu'ils arrêteront leur boulot, alors que les travailleurs lambda ne gagneront absolument rien. Ils tomberont directement dans le chômage une fois qu'ils cesseront de travailler. Et donc, pour soutenir les travailleurs, les députés du PTB ont demandé une prime de départ à 0 euros en se basant uniquement sur des principes purement éthiques et égalitaires. Dans ce sens... Les travailleurs se plaignent également sur des plateformes comme YouTube en disant par exemple mot pour mot « Je propose à Monsieur Boucher qu'il vive comme nous avec 1500 euros et là je pense qu'il reviendra sur son discours ». Donc à travers ces différents axes argumentatifs, on constate que les députés sont beaucoup plus focalisés sur des objectifs carriéristes et un enrichissement personnel plutôt que de servir à l'intérêt public, ce qui diminue drastiquement la légitimité des élus aux yeux des citoyens. Notre ligne argumentative est donc basée sur la méfiance des citoyens à l'égard des politiciens, mais les députés du PTB veillent à contrer cette dynamique. De même, les dirigeants du Parti des travailleurs belges proposent aux députés de contribuer à l'aide sociale comme la lutte contre le Covid ou encore le chômage technique. À travers leurs discussions, ils comparent également leur altruisme à celui des autres députés en rappelant le fait que malgré leur rétrocession, ils contribuent tout de même financièrement à l'aide sociale. D'ailleurs, ils ont rappelé que ce mode de fonctionnement se déroule tout aussi bien en Bulgarie, au Maroc, en Espagne, en Grèce et au Liban. Et donc, l'axe argumentatif est lié à la dénonciation des inégalités dues au statut élitiste des députés qui gagnent des revenus beaucoup plus importants que les citoyens, raison pour laquelle ils ne savent pas se mettre à la place du peuple qu'ils dirigent.
0: De retour en studio avec Oumaïma Yasmina et Nala. On a vu donc les arguments que M. Debao allait porter, du moins que vous alliez lui faire porter dans le cadre du débat qui se tiendra prochainement dans l'exercice au Parlement de la Fédération Wallonie-Bruxelles. Est-ce qu'il y a des données, des preuves particulières sur lesquelles vous voudriez mettre l'accent ici en plus, ou des slogans peut-être, ou des formules chocs que vous comptez utiliser pour vraiment enfoncer le clou et essayer de convaincre ou bien de clouer le bec à vos opposants potentiels?
4: Oui, tout à fait, parce que Raoul est de beau, il est connu pour ses phrases qui sont assez marquantes, qui sont pour certaines devenues cultes. Et elles sont formulées généralement de manière assez simple, directe, et elles sont facilement mémorisables. On peut plus parler de punchline, notamment comme faire de la politique, c'est servir et pas se servir. Donc c'est une phrase qui est beaucoup utilisée dans le monde politique et qu'on pense qu'on réutilisera aussi par la suite. Il y en a d'autres aussi. Les gens d'abord, pas le profit, ou alors le slogan du PTB, tax the rich. Et, mais sinon, il y a d'autres encore expressions qui reviennent souvent, notamment quand Raoul est debout, il est face à d'autres adversaires. Il sort par exemple dans quelle bulle vous vivez. Vous ne vivez pas dans une bulle, vous êtes une grosse bulle. Vous habitez sur quelle planète, et encore plein d'autres.
0: Merci. Donc, vous avez déjà des ripostes
4: oui.
0: préparées.
4: Tout à fait.
0: Et pour donc en plus de ces éléments pour déstabiliser ou carrément stopper net vos potentiels critiques lors du débat à venir, vous aviez aussi à fouiller dans d'autres genres que simplement la parole politique. Et donc vous avez exploré les recueils de scripta linea. Pour trouver un extrait, un texte qui pouvait faire écho aussi à votre, aux propos et à l'argumentaire que vous défendez. Alors, quelle est votre trouvaille ?
1: Pour illustrer nos propos, nous avons choisi le recueil « À cœur ouvert », qui est celui-ci. Pourtant, le cœur, notre cœur à chacun, à chacune, c'est l'essentiel. C'est ce qui nous fait sentir humains, proches des autres. Le cœur, c'est le moteur de la solidarité et de l'amour. Nous avons choisi ce recueil car cet extrait met en lumière ce qui, selon nous, constitue le fondement de tout jugement moral et social, le cœur. Ce cœur qui, comme l'évoque le texte, nous relie aux autres et nous rappelle notre humanité commune. C'est lui qui nous permet de nous sentir proches des autres et qui devient le moteur de la solidarité. Se sentir proche d'autrui, c'est supposer alors pouvoir se mettre à son niveau, de prendre le temps d'écouter et d'essayer de comprendre sa réalité. Aussi, cet extrait éclaire en partie la question soulevée par le cas, la rémunération des élus politiques viser l'égalité ou défier les rapports de force. Il nous invite à nous interroger. Comment les élus peuvent-ils réellement se sentir proches des citoyens, comprendre leur quotidien et ressentir de l'empathie pour leurs difficultés si un fossé social et économique se creuse entre eux ? Pour y répondre, nous en appelons au cœur. Un cœur éveillé, attentif aux injustices et sensible à la condition des autres. Un cœur capable de reconnaître le travail et d'en honorer la valeur, mais aussi un cœur juste, qui veille à rétribuer chacun avec mesure et modération, sans céder à l'excès. Car c'est peut-être dans cet équilibre entre reconnaissance et justice que peut naître une véritable proximité entre ceux qui gouvernent et ceux qu'ils représentent.
0: Merci pour cette belle défense du cœur. Et vous avez, donc on est aussi dans un choix du mouvement vers l'autre, d'être tourné vers les autres, d'être en mouvement pour clore votre intervention, illustrer votre réflexion. Vous avez justement choisi une chanson qui évoque le mouvement. C'est la chanson « Alors on danse » de Stromae. Oui, la transition tout à fait en finesse.
4: Tout à fait.
0: Et quels, juste deux mots de votre part pour nous expliquer pourquoi ce choix.
4: Alors, nous avons choisi donc la musique « Alors on danse » de l'artiste belge Stromae. On l'a choisi parce que dans cette musique, ça évoque la dure réalité vécue des travailleurs. Qui doivent souvent payer de nombreuses charges, faire face à des difficultés financières et puis les difficultés de la vie aussi. La chanson, elle suit une logique qui enchaîne les études, le travail, l'argent et enfin les dettes. Et au milieu de tout ça, bah, y a la vie personnelle. Donc il y a la vie personnelle. Et bah, en fait, ça montre un certain cercle vicieux dans cette musique et dont beaucoup de travailleurs se retrouvent un peu dedans. Donc c'est pour ça qu'on l'a choisi. Mais aussi, il y a un petit détail aussi qui nous a donné surtout envie de l'apprendre, parce que dans cette musique, dans le dernier couplet, on dit « Quand tu crois enfin que tu t'en sors, quand il n'y en a plus, eh ben il y en a encore. » Et c'est une phrase qui est reprise par Raoul et Debo également. Donc on ne sait pas si c'est une coïncidence ou si c'est fait un petit peu exprès. Donc voilà, c'est pour ça qu'on l'a choisi.
0: Un beau clin d'œil et oui. Effectivement des paroles qui résonnent avec le message que vous portiez ici. Alors merci beaucoup à toutes les trois, Nala, Yasmina, Umaima, et merci à Lisa également à distance. On se quitte avec Stromae, alors on danse. Merci beaucoup à toutes les auditrices, à tous les auditeurs d'avoir suivi cette deuxième émission spéciale de Des mots et débats. Merci à Isabelle De Vrint et scripta linea. Merci Isabelle.
4: Merci beaucoup.
0: Pour la technique.
5: Avec grand plaisir.

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Merci à vous, ça fait plaisir de vous voir. Et surtout, ça nous fait doublement plaisir d'être dans l'Est. C'est une de nos régions prédilection. On est censé faire du punk rock messin, vous voyez.

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Salut les beatniks, bienvenue dans Not Only Native. J'espère que vous êtes en pleine forme pour cette émission que nous allons passer ensemble. Donc une émission durant laquelle eh bien on va vous passer du rock, de l'électrox, c'est notre fond de commerce. Mais aussi aujourd'hui on aura un thème particulier vu que j'avais envie de voyage, j'avais envie de vous emmener avec moi dans l'un de mes refuges, si je puis dire. Donc voilà, on va passer 2 heures en Irlande, et oui, sur la belle île d'Émeraude. Vous allez voir, on va passer un bon moment, parce que je pense que c'est quelque chose sur lequel on est assez d'accord. Effectivement, en Irlande, il y a pas mal de musiciens, pas mal de bons musiciens, pas mal de musiciens qui ont réussi à développer des choses, que ce soit des concepts musicaux, que ce soit des groupes qui ont fonctionné, etc., etc. Mais par contre, évidemment, on va pas vous passez de U2 et ce genre de choses dans cette émission, c'est Not Only Negative. On va donc s'intéresser à d'autres artistes, mais voilà, en 2 heures, ne vous en faites pas, on n'aura pas le temps de s'ennuyer, ça c'est sûr et certain. Et puis, comme d'habitude avec moi, on fait les choses, on commence par les exceptions. Donc on va commencer ici avec Gaydon Carmel. Gaydon Carmel et ce morceau Saint Helena. Alors Saint Helena, Sainte-Hélène, ça fait pas spécialement penser à l'Irlande. Gaydon Carmel, eh bien, c'est un artiste berlinois. Mais par contre, sur ce morceau, en fait, Saint Helena, sorti en 2022, eh bien, en fait, c'est un titre qui était écrit et qui était joué par un troubadour irlandais, en tout cas c'est comme ça qu'il nous le présente, Neil Oshie, donc qui était dans ce projet pour ce single Saint Helena, sorti en octobre 2022. Je voulais vous dire, sur ce titre, il y a également la chanteuse et songwriter Lena Minder qui donc a posé sa voix, et puis c'est un album concept, on en avait parlé assez bien à l'époque, l'album concept donc qui expliquait l'histoire de Goabi, un extraterrestre qui tombe du ciel et se retrouve sur Terre. Voilà, donc ça c'était le concept de cet album. Et ici donc le morceau Saint Helena, je vous rappelle le nom de l'artiste, c'est Gaydon Carmel. Pour la suite, eh bien on va se tourner vers un projet qui est beaucoup plus irlandais intrinsèquement, c'est A Burial at Sea. A Burial at Sea, ils ont sorti un album Close to Home qui voulait dire ce qu'il voulait dire en fait, leur racine c'est l'Irlande, et donc je voulais faire une petite précision, je pense que je ne l'ai pas encore faite, mais c'est bien toute l'île d'Irlande qui nous intéresse aujourd'hui, donc aussi bien la République que l'Irlande du Nord, l'Irlande du Nord rattachée à la couronne britannique, et la République donc une république autonome d'Irlande, parfois appelée Irlande du Sud, mais ce qui est rigolo c'est que l'Irlande du Sud est le nord de l'Irlande du Sud est plus au nord que l'Irlande du Nord, donc ça n'a pas beaucoup de sens de dire ça, on va donc plutôt parler de République d'Irlande. On va donc en Irlande du Nord, à Cushendall, en réalité sur la côte au nord de Belfast, entre Belfast et la chaussée des géants, Cushendall, dans les Glens of Antrim. Et donc ici, le groupe A Burial at Sea, sur son album Close to Home, voulait justement parler de ce village, Cushendall, et ce morceau s'appelle tout simplement Dole. Voici A Burial at Sea. Et puis on poursuivra avec 2 autres groupes un peu dans le même style, un peu.

Et voilà, note année négative, donc votre rendez-vous avec le rock et avec l'électroc, je vous l'ai déjà dit, mais c'est bien ça. On est donc aujourd'hui en Irlande pour une émission spéciale, donc on n'aura pas des masses de nouveautés, on n'aura pas d'agenda des concerts non plus, c'est vraiment une émission un peu off comme ça, hors du flow, et j'avais juste envie de m'intéresser donc à la production musicale très riche qu'il y a en Irlande. Donc on avait écouté d'abord le projet Aberry at Sea avec le morceau Dole, donc je vous le disais, c'est en référence au village de Cushendole sur la côte est de l'Irlande du Nord, l'album Close to Home donc de A Burial at Sea. Ensuite, And So I Watch You From Afar, qu'on avait retrouvé avec Megafauna. Là aussi, en fait, le groupe fait une ode à son pays d'origine, donc à l'Irlande du Nord. Et c'était donc le morceau North Coast Megafauna. Voilà, on était effectivement sur la côte nord. Sur cet album, septième album, qui s'appelait Megafauna, ils avaient décidé de rendre hommage à deux endroits qu'ils appellent home. Donc l'un, c'est Portrush, qui est une sorte de ville balnéaire, un peu à la, enfin un pôle comme ça, un peu à la Ostende, de toute proportion gardée, mais voilà, avec un endroit où il y a une foire permanente, etc. Enfin, vous voyez, un petit peu kermesse permanente, voilà. Le style. Et puis vous avez Belfast aussi qui était dans leur cœur, et donc cet album leur était dédié. Donc And So I Watch You From Afar, et puis à l'instant on écoutait A Talk in the Dark avec ce morceau donc instrumental qui s'appelle I Live in Your Basement, sorti en 2020. C'est donc un projet qui nous vient de Meath, Sligo et Strabane, donc aussi bien en Irlande République qu'en Irlande du Nord. Voilà, vous l'avez entendu, ça mêle un petit peu électronique et puis des guitares plus post-rock, ce groupe, donc A Talk in the Dark. Je vous disais le mot électronique, et bien là on est parti vers un projet beaucoup plus électronique, VNV Nation. Au départ, donc projet irlandais, même si désormais Ronan est basé en Allemagne, il me semble. Mais voilà, et en tout cas, quand on parle avec lui, notamment de Portrush, il voit très très bien de quoi on parle. VNV Nation, qu'on va retrouver qu'un souvenir sur l'album Judgment. Ce morceau s'appelle Illusion. C'est un très beau morceau et je trouvais qu'il tombait bien aujourd'hui dans cette émission. Aussi. Donc voilà, je vous laisse, voici VNV Nation, et puis on continuera avec The Cassandra Complex. Là aussi, Rodney Orpheus, qui est le leader du projet, est également né en Irlande du Nord, donc voilà, on en reparle juste après. Voici VNV Nation donc avec ce morceau Illusion.

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1: Après des ambiances plus plus post-rock, ben ici on était dans quelque chose de plus électronique, voire avec une rage punk sur ce dernier morceau. Donc on écoutait d'abord VNV Nation avec le morceau Illusion, donc sur l'album Judgment, et à l'instant de Cassandra Complex avec le titre Data Kill. Toujours sympa à entendre et à danser dessus en live, hein, ce morceau Data Kill de Cassandra Complex, ils le font encore très volontiers. Et puis, je vous disais, hein, donc aujourd'hui, émission spéciale Irlande et Rodney Orpheus, qui est donc le leader de Cassandra Complex, est né le 8 juillet 1960 en Irlande du Nord. Bon, entre-temps, il a vécu en Angleterre, en Allemagne et à Los Angeles. Enfin, voilà. Mais en tout cas, il est originaire d'Irlande du Nord. Rodney Orpheus, donc, de ce fabuleux projet de Cassandra Complex. Enfin, moi, j'aime bien. Alors, pour la suite, on va poursuivre, évidemment, encore avec plein de choses. Hein. Ici, ça ne fait jamais qu'un tiers d'émission qui est passé. Et je vous propose d'aller faire un petit tour du côté un peu plus punk, hein, de notre spectre de musique avec le projet Outkast. Donc Outkast, c'est un groupe punk qui existait dans les années 1980. Ils venaient de Belfast et puis ils ont... je vais faire un petit tour ici sur une réédition qui a eu lieu donc en 2016 de leur album Sex and Glory qui était sorti en 1983. C'est pas l'album Sex and Glory, pardon, je dis n'importe quoi, c'est l'album Blood and Thunder. Et le morceau, c'est Sex and Glory. Voici Outkast. Et puis, ensuite, on ira avec quelque chose de beaucoup plus récent que 1983. Je ne vous en dis pas plus. On ira juste du côté de Dublin. Allez, mais dans un premier temps, Outkast avec ce morceau Sex and Glory.

Ah non, non, non, non, non. C'était Therapy, vous les aurez peut-être reconnu, probablement le groupe le plus connu par un peu de tout le monde hein, de cette programmation aujourd'hui. Donc bah voilà, il y avait d'abord Outkast, je vous ai dit, un groupe des années 1980 qu'on retrouvait avec ce morceau Sex and Glory sur un album sorti en 1983, Blood and Thunder, et ressorti en 2016, donc un groupe qui venait de Belfast. Et puis je vous ai proposé de retrouver quelqu'un qui venait de l'autre capitale d'Irlande. Après la capitale d'Irlande du Nord, c'était la capitale de la République d'Irlande, donc Dublin pour ne pas la citer. L'artiste s'appelle Molly Volpine, et puis elle a son groupe maintenant qui s'appelle Molly Volpine Band. Ils ont sorti un album Houndstooth and the Hum, sur lequel on pouvait retrouver ce morceau You're a Fad X. Voilà, donc pour ce projet Molly Volpine Band, premier album donc ici, Houndstooth and the Hum, sorti en 2026, le 27 février. Mais attention, c'est Molly Volpine et un groupe fait de vétérans de la scène punk, notamment le batteur par exemple a joué avec Steve Ignorant, The Crass, voilà, juste un petit exemple parmi d'autres. Mais donc ce projet Molly Volpine Band a sorti cet album Houndstooth and the Hum, et puis un instant Therapy avec un extrait de l'album Heart Cold Fire, c'était le titre Joy, et on était en 2023 et on était donc retourné en Irlande du Nord. Pour la suite, eh bien, on va aller un peu plus vers le métal avec dans un premier temps Croacan qu'on va retrouver avec un morceau qui s'appelle The Reaper, là aussi on était en 2023, l'album The Living and the Dead, 9e album hein, pour eux, c'est un des groupes fondateurs du folk metal qui existe depuis 1992, le seul membre encore d'origine avait 13 ans à l'époque. Il s'appelle Keith Fay. Voilà, donc pour Croacan, et puis on partira en roue libre, donc c'est-à-dire pendant quelques dizaines de minutes, on va vraiment laisser place à la musique, et on reviendra vous dire évidemment tout ce qu'on aura entendu juste après, mais dans un premier temps, eh bien on est parti avec la musique, donc, et c'est Croacan qui commence avec ce titre, The Reaper.

Not Only Negative qui a posé ses valises aujourd'hui en Irlande. Donc tous les groupes que je vous passe ce soir sont irlandais ou au moins ont un membre irlandais d'origine. Voilà. Et c'est sympa à faire. On passe des choses assez variées. J'espère que ça vous a plu. Ici, on était donc partis en roue libre avec quelques titres, mais c'est surtout par le nombre de, enfin par la durée du titre plutôt que par la quantité de morceaux diffusés que c'était une roue libre aujourd'hui. Donc la roue libre, c'est quand on vous passe la musique sans parler. Mais donc voilà, on était resté avec Croacan et ce morceau de Reaper. Ensuite, on avait eu Primordial avec le morceau Where Greater Men Have Fallen. C'était la plage titulaire de cet album. Puis il y a eu Death the Leveler avec le morceau de Golden Bough. Là, on était en 2020, voilà, en mars 2020, pour ce groupe plutôt doom, hein, en effet, qui avait sorti l'album 2, hein, Two, chez Cruz del Sur Music. Et puis, The Answer, qu'on avait retrouvé avec le morceau Blood Brother, beaucoup plus pop hein, comme titre. Là aussi, on était remonté en Irlande du Nord pour ce groupe The Answer. Septième album hein, pour eux, qui s'appelait Sundowners, donc le morceau Blood Brother, je vous l'ai dit. Et puis, à l'instant, God is an Astronaut, qu'on retrouvait avec le morceau Snowfall sur l'album God is an Astronaut. Voilà, là aussi, un projet irlandais et non des moindres. En effet, God is an Astronaut, c'est quand même une pointure. Pour la suite, eh bien, on va retrouver Louise Patricia Crane. Elle nous vient de Belfast. En 2020, elle a sorti un album qui s'appelait Deep Blue et sur lequel on pouvait retrouver ce morceau DT. Pour la petite histoire, sur son album, elle a travaillé avec Stephen Curry de Eden House, avec Ian Anderson qui est venu faire la flûte sur deux titres, Ian Anderson bien entendu de Jethro Tull, et elle a également travaillé avec Jaco Jaxikic de King Crimson qui vient faire aussi la voix et la guitare sur l'un ou l'autre titre de cet album, donc Deep Blue de Louise Patricia Crane. Allez, c'est parti avec ce morceau DT.

Il y avait d'abord Louise Patricia Crane avec ce morceau D.T. On était donc en 2020 et à Belfast. Et puis à l'instant de Murder Capital qu'on retrouvait avec un morceau qui s'appelle For Everything sur l'album When I Have Fears, sorti en 2019, lui, chez Human Season Records. Là, on était à Dublin. Enfin, on des allers-retours entre Dublin et Belfast pour l'instant. Pour la suite, eh bien, allez, on est parti avec Movement et un morceau... entre post-punk et indie rock pour ce groupe irlandais. Donc le morceau s'appelle I Can See, l'album s'appelle Transformation et il est sorti en 2022. Et puis ensuite, on va être de plus en plus metal, vous allez voir, pour la fin de cette émission, enfin en tout cas la fin de ce programme. Voilà, c'est parti, Movement, donc avec ce morceau I Can See.

Et voilà qui termine notre voyage en Irlande, ou presque. Donc, j'espère que ça vous a plu. Hein. C'est toujours très, très chouette l'Irlande, moi, je trouve. Pour peu qu'on aime assez bien la pluie, que les températures tempérées, on va dire, ne nous dérangent pas. Mais voilà, en tout cas, ici, c'était bien. En plus, on était installé chez nous. Enfin, en tout cas, là où vous nous écoutiez. J'espère que ça vous a plu, en tout cas. Là, on écoutait donc... on a écouté quelques titres qui se sont enchaînés. Donc d'abord, il y a eu le projet Movement avec ce titre I Can See sur un album sorti en 2022 appelé The Transformation. Ensuite, je vous ai proposé d'écouter le projet Virkolak avec c'est quelque chose de beaucoup plus beaucoup plus death metal. Hein. L'album n'est pas que death metal, mais voilà, il y a quand même toujours une bonne base death dessus. L'album donc s'appelle Veneration. Il est sorti en 2024 chez Sepulchral Voices Records et on écoutait le morceau She's Calling Me avec les parties 1 qui s'appelle War, 2 Death et 3 Redemption. Voilà donc pour Virkolak, c'est écrit que DC, V-I-R-C-O-L-A-C, Virkolak. Et puis c'est comme ça qu'on va tout doucement se dire au revoir parce que il me reste encore un titre, on va l'écouter juste après cette intervention. Donc je vous donne rendez-vous avec beaucoup de plaisir la semaine prochaine pour une émission différente. Hein. On va pas vous faire une spéciale irlandaise chaque semaine. Donc rendez-vous avec beaucoup de plaisir sur Radio Air Libre pour une nouvelle édition de Not Only Negative. Et avec probablement davantage de parties magazine dans le genre où on aime bien aussi quand on vous parle de plein de choses en rapport avec l'actualité. C'était pas le cas aujourd'hui. C'était un autre concept. C'était pas mal non plus. On va terminer cette émission avec un groupe de black metal. Vous savez bien que j'aime bien le black metal, donc voilà, c'est juste parfait. Le groupe s'appelle Sleeder. Je vous disais irlandais, mais voilà, mélange irlandais-islandais ici. L'album White Heart, et on va écouter le morceau What the Gauntlet Bestows. C'était en 2023 qu'était sorti ce troisième album pour ce groupe, et c'était sorti chez DB Moore Morty Productions. À la semaine prochaine, c'était Christophe pour Not Only Negative.

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0: Minuit, voici l'heure du crime. Sortant d'une chambre voisine, un homme surgit dans le noir. Il ôte ses souliers, s'approche de l'armoire sur la pointe des pieds et saisit un couteau dont l'acier lui bien aiguisé, puis, masquant ses yeux de fouine avec un pan de son manteau, il pénètre dans la cuisine et, d'un seul coup comme un bourreau, avant que ne crie la victime, ouvre le cœur d'un artichaut.
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Easy présente Sauvez-moi de Jacques Expert, lu par Florian Wormser. Plus elle avance dans la lecture du dossier de Guillaume Chambarreau, plus il lui paraît fragile, et plus elle se demande pourquoi sa divisionnaire s'acharne obstinément sur ce jeune homme. Elle ne trouve rien qui la convainque de sa culpabilité. Le dossier est épais pourtant. Une bonne cinquantaine de pages dactylographiées, la plupart annotées de la main de Pontchartrain. Intéressant, à éclaircir, laisser tomber, avec des points d'interrogation, des points d'exclamation, des paragraphes entiers surlignés, d'autres cerclés de rouge. Il y a beaucoup de photos. Quelques-unes de l'identité judiciaire, mais la plupart prises pendant les planques, au téléobjectif, de jour, de nuit. Souvent seul, parfois accompagné de sa mère. Sur une série prise dans la rue devant chez lui, il semble se disputer avec une jeune femme qui l'invective, tenter de la retenir alors qu'elle s'éloigne, l'air furieux. À une fenêtre, derrière les rideaux, une femme les observe. Sa mère, sans doute. Il y a aussi les photos prises dans le parking de Boulogne. Elles sont terrifiantes. Le corps laissé sans vie, à moitié nu, jeté en travers des sièges. Les traînées de sang sur le sol. Rachel frissonne de dégoût. Et plusieurs interrogatoires, d'une ex-petite amie, de son patron, de quelques collègues. Partout, la même impression. Celle d'un garçon serviable, fragile, assez discret. Sa mère dit qu'il est très affecté par cette histoire d'exhibitionnisme, des mensonges et de la calomnie. Pontchartrain a biffé les pages de rage. Trop fort, ben voyons, n'importe quoi. Rachel lit les dépositions des autres victimes du violeur des parkings. Celles qui ont échappé à la mort, mais pas à la violence de leur agresseur. Les descriptions sont confuses. Plutôt grand, de taille moyenne, les yeux noirs. Marron, selon d'autres. L'une parle même d'un homme de couleur. Dans la marge, Pontchartrain a noté, de sa petite écriture nerveuse, « La cagoule, imbécile !» Car il porte une cagoule, noire comme sa veste. Sur ses poings seulement, tous les témoignages s'accordent. Tous décrivent en revanche un déroulement identique de l'agression. L'homme surgit de nulle part sans que les victimes l'aient repéré auparavant, au moment où elles sortent ou approchent de leur voiture. Il les bâillonne de sa main gantée tout en les menaçant avec un marteau, puis les oblige à s'allonger à plat ventre sur le siège arrière de la voiture. Aucune n'a entendu le son de sa voix. Il leur dicte ses ordres par des petits mots écrits sur des feuilles de papier. Aucune n'est parvenue à s'opposer à sa force. « Quid de la sexualité de CH » est-il écrit dans la marge. Avant de repartir, il fouillait leur sac, s'emparait de leur papier d'identité, puis leur montrer une feuille où était écrit « Je sais qui tu es ». Il disparaissait après avoir levé le pouce, le bras tendu, en s'éloignant. Il était plus que probable que c'était un seul et même homme qui avait accompli ces viols, certes. Mais pourquoi Chambarreau? Parce qu'il aurait exhibé son sexe dans les parcs et avait ainsi attiré l'attention sur lui? Parce qu'une victime avait cru le reconnaître avant de se rétracter? Parce que, lorsqu'il avait été convoqué la première fois, il portait une veste noire identique à celle du violeur? Rachel parcourt à présent la déposition faite ce jour-là à Pontchartrain. Il nie tout ce qu'a cherché à lui faire avouer la divisionnaire. Les deux pages sont biffées d'un « menteur ». Rageur en lettres rouges. Le jour de l'assassinat de Marie-Samuel à Boulogne, il regardait un match de foot à la télé. Il le décrit en détail, le score, le nom des buteurs. Néanmoins, tous ses alibis reposent sur le témoignage de sa mère. Le dossier contient également le courrier du juge Bugeaud, avec copie au procureur. « Il se couvre ?» se dit Rachel en prenant connaissance. « Comme je vous l'ai indiqué lors de notre entrevue, j'ordonne l'arrêt immédiat de toute investigation sur la personne de Guillaume Chambarreau. Dans l'état actuel du dossier, au vu de l'absence d'éléments concrets, rien ne permet d'impliquer G. Chambarreau dans cette série de viols dont l'un s'est terminé par un assassinat. » Il insiste sur l'absence de témoins et d'empreintes.
La conclusion, sévère, a des airs de mise en garde. Pour rappel, on ne met pas un homme en prison sur de simples convictions. La présomption d'innocence reste la base de notre justice, et s'acharner sans motif sur un présumé innocent ne peut être admis. Votre enquête, menée jusqu'à présent sans en référer suffisamment à l'autorité judiciaire que je représente, est dans l'impasse. Il est urgent, Madame la divisionnaire, que vous nous présentiez des résultats tangibles, tant dans le cas du violeur des parkings que dans celui de l'arrestation de Nicolas Thomas. Ces derniers mots sont un coup de semonce et une menace à peine voilée. Rachel connaît suffisamment Pontchartrain pour mesurer l'humiliation que lui a infligée le juge. Et il y a une chose que sa chef déteste. Rachel l'a appris au fil du temps. C'est de se sentir humiliée. À plus forte raison par un juge qu'elle n'a jamais apprécié et que tous considèrent comme un arriviste sans couilles. Bien évidemment, Pontchartrain n'a tenu aucun compte de ses directives. Le dernier feuillet est un vieil article de Détective, une interview annoncée comme exclusive de Thomas, datant de mai 1987. Le titre est sans détour. Il se prétend innocent. C'est une double page où il répète qu'il a été condamné à tort, dénonce l'erreur judiciaire du siècle, et affirme qu'il sortira un jour pour le prouver et confondre le véritable bourreau de ces malheureuses jeunes femmes. L'heure de ma revanche viendra. J'en fais le serment. À la question « Le connaissez-vous ?» il répond d'un vibrant « Pas encore, mais je le trouverai. Il peut trembler. » Quelqu'un, Pontchartrain sans doute, a souligné la phrase. Dans un long encart, une pleine colonne à droite de l'interview, sous le titre « Les affabulations d'un monstre », le journaliste s'applique à démontrer, en reprenant tous les éléments de l'accusation, la culpabilité de Thomas. Il décrit un homme que la prison ne pourra pas changer. Affabulateur, calculateur, l'incarnation du mal qui menace notre société civilisée. L'article se conclut par ces mots. Qu'il ne sorte jamais. Le papier est signé de B.N. Bernard Najotte, le journaliste assassiné à Montargis. Pontchartrain a écrit dans la marge. Pas étonnant que Thomas se soit vengé de ce type qui affiche sa haine et son mépris depuis 30 ans. Que fait cet article dans le dossier consacré à Chambarreau ? Se demande Rachel en le refermant soigneusement. Elle a dû se tromper en le rangeant, se dit-elle. Elle retourne en hâte le reposer sur le bureau de sa chef avec le sentiment confus d'avoir dépassé les limites autorisées. Des gouttes de sueur perlent sur son visage. Elle les essuie du revers de la main et enfile sa veste rose pour dissimuler les traces de transpiration sous ses bras. « Il n'y a pas grand-chose », réalise-t-elle comme un regret. À ce stade, après ce qu'elle a lu, ce Chambarreau va s'en tirer.

0: Il remonte le boulevard Saint-Michel dans le couloir de bus. Philippard sent monter l'impatience de sa patronne qui, exceptionnellement, s'est assise à ses côtés. Il déclenche la sirène, déboîte pour doubler un quart à l'arrêt, force les voitures qui arrivent en face à s'écarter. Le téléphone de la berline sonne, c'est Marseille.
1: « On arrive !» annonce la divisionnaire. « Justement, madame, un type est passé le chercher, il vient de partir. »«
2: Ne me dis pas que tu l'as laissé filer !»«
1: Non, non, je les suis, et il sait parfaitement que je roule derrière eux. Au feu, il est descendu pour me demander d'arrêter. Il m'a dit qu'on allait entendre parler de Guillaume Chambarot. Qu'il s'amuse à ça. Où êtes-vous ?
2: Vers Montparnasse. Tu ne le lâches pas. Je veux qu'il sache qu'on lui colle au cul.
1: Comptez sur moi, patronne. Il n'y a pas un millimètre entre sa bagnole et la mienne.
2: C'est qui ce mec, bon sang ?
1: Aucune idée. Mais c'est lui qui conduit. Sa mère est avec eux. Entre parenthèses, elle m'a pourri en sortant.
2: Et merde !
0: Enrage la divisionnaire.
1: C'est quel genre de voiture ?
3: Une grosse Peugeot noire, vitre teintée.
1: À tous les coups, c'est son avocat. Ils vont où, putain? Tu ne les lâches pas d'une semelle et tu nous tiens au jus.
0: Rapidement, Pontchartrain comprend qu'il se dirige vers le palais de justice. Elle glisse à Philippard.
2: Il va nous emmerder, ce fumier.
0: Le chauffeur acquiesce vaguement. Il est toujours surpris quand la divisionnaire devient vulgaire. Ce ton qu'elle adopte quand les choses ne tournent pas comme elle voudrait. Il devrait pourtant y être habitué depuis le temps.
1: Allez, on rentre au bureau, Philippard. Je veux être là quand ce connard arrivera au palais. Mais faites attention, bon sang.
0: Dans sa manœuvre, il a manqué renverser un cycliste qui les engueule en prenant les passants à témoin. Pontchartrain ouvre la vitre et lui fait un doigt d'honneur.
2: Va te faire foutre!
1: Si vous commencez à insulter les passants, il va falloir que je change de boulot, madame.
0: Lance Philippard ironiquement en slalomant sirène hurlante entre les voitures. C'est plus de mon âge ces méthodes de cow-boy.
2: Ne vous y mettez pas, Damien,
0: réplique-t-elle rassérénée.
2: Et de toute façon, ne rêvez pas, je vous garde.
0: De retour au quai des Orfèvres, Sophie Pontchartrain s'est enfermée dans son bureau et a patienté, ingurgitant café sur café. Renseignée par Marseille qui a suivi Chambarot jusque dans les entrailles du palais de justice, elle attend que tombe la convocation chez le juge Bugeaud. Cela ne saurait tarder, et elle sait d'avance ce qui l'attend. Une bonne mise au point. Quand elle franchit la porte de son bureau, après avoir fait semblant de ne pas voir Chambarot et sa mère dans le couloir, elle découvre leur avocat assis, un épais dossier sur les genoux. Il ne se lève pas, se contente d'un bref salut de la tête.
4: « Je ne fais pas les présentations ?» dit le juge d'entrée de jeu.
2: « Inutile, en effet, » répond Pontchartrain cassante. « Je connais Maître Loubet. »
0: Le juge attaque. L'avocat jubile. La divisionnaire encaisse. Franck Bugeaud demande à quoi rime cette surveillance. Il parle d'un garçon complètement perturbé, qui a non seulement perdu sa copine, mais aussi son honneur et son travail. Son patron a été averti que son comptable jouait les exhibitionnistes.
2: « On se demande bien par qui, madame ?» ironise Loubet.
0: « Pas la moindre idée, monsieur, » répond Pontchartrain. « Les nouvelles vont vite de nos jours.
2: Un jour, nous vous présenterons les comptes, » réplique l'avocat.
0: « Allons, allons, monsieur l'avocat.
2: Nous n'en sommes pas là, » intervient Bugeaud.
0: Il poursuit à l'adresse de la divisionnaire. « Et tout ça, pour une histoire foireuse de pantalons baissés ?» Une affaire dont nous nous occupons, madame, et qui ne me paraît pas si grave en comparaison de ce que vous vous entêtez à reprocher à Monsieur Chambarot. Il faut que ça cesse. Monsieur Chambarot, le juge y va fort avec cette ordure. Un jour, il s'en mordra les doigts, se dit la divisionnaire. Et pourquoi pas ce pauvre Monsieur Chambarot ? Elle enrage, mais son visage reste de marbre. Je vous demande donc, madame la divisionnaire, je n'ose ajouter expressément, de cesser immédiatement vos manœuvres contre ce garçon. Il n'y a rien dans le dossier qui justifie un tel acharnement.
2: Comme vous voudrez, monsieur le juge. C'est vous qui commandez, répond Pontchartrain. Sa voix est neutre, son visage impassible, et le juge ne peut démêler si elle se moque de lui. Je tiens à ajouter que mon client a d'ores et déjà accepté de ne pas porter plainte si vous mettez fin à cet acharnement,
0: reprend Loubet.
2: Il cessera, monsieur le juge, assure Pontchartrain.
0: Bien. Considérez ceci comme un avertissement, madame la divisionnaire. Ne m'obligez pas à faire intervenir votre hiérarchie la prochaine fois. Je ne pense pas que le directeur de la police apprécie. Mais il n'y aura pas de prochaine fois, n'est-ce pas ?
2: J'ai entendu,
0: se borne-t-elle à répondre. Elle se lève, serre la main tendue de l'avocat.
2: Sans rancune, dit-il triomphant.
0: À bientôt, maître. Elle reprend son sac sur le parquet ciré et elle sort. Dans le couloir, la mère de Chambarot s'avance. Son fils reste en retrait. La femme l'interpelle d'un ton haineux.
1: « J'espère que vous aurez retenu la leçon. »«
5: Quelle leçon ?»«
1: La fessée qu'il vous a donnée, le juge. »« Les portes ne sont pas bien épaisses ici, on a bien entendu. »« Vous avez intérêt à laisser mon fils tranquille maintenant. »« Fini de nous emmerder !»
5: Et vous, vous feriez mieux d'arrêter de picoler.
0: La coupe la divisionnaire.
1: Je ne vous permets pas d'insulter ma mère.
0: Sophie Pontchartrain s'éloigne sans réagir. Elle entend Chambarot siffler derrière son dos.
1: Foutez-nous la paix, sale flic!
2: Cause toujours,
0: murmure-t-elle calmement. Sophie Pontchartrain affiche un calme olympien. Mais pour l'avoir souvent vue ainsi, muette, regard dur, marchant d'un pas décidé, puis refermant doucement sa porte, Rachel sait que la divisionnaire boue à l'intérieur, et elle ressent presque autant qu'elle l'humiliation qu'elle vient de subir. Depuis toutes ces années, elle a appris à la connaître. 5 minutes plus tard, elle fait venir Marsay. Et Rachel l'entend donner des consignes.
2: On ne lâche plus ce fumier, 24 heures sur 24. Prends les hommes qu'il faut, mais ne te fais pas choper comme un débutant. Le juge ne nous rattrapera pas la prochaine fois.
0: Le petit ne proteste pas, même s'il pense, comme beaucoup dans la brigade, que tout ça est du temps perdu. Il dit seulement
2: « Vous êtes sûr, madame ?»«
0: Jusqu'à preuve du contraire, le petit. Je sais ce que je fais. » Il hausse les épaules. Lui fait confiance. Oui, elle sait ce qu'elle fait, même si, parfois, comme maintenant, cela lui échappe. L'acharnement de sa chef laisse Rachel perplexe. Les murmures vont bon train dans l'équipe. Il n'y a en vérité aucune charge solide contre le jeune homme. Elle a l'impression que, par orgueil, Sophie Pontchartrain a fait du cas de Chambarot une affaire personnelle. Mais il y a autre chose. Aujourd'hui, Philippard est venu la voir dans son bureau quand Pontchartrain était chez le juge. Il avait besoin de s'épancher, mais avant cela, il lui a fait promettre de ne parler de leur conversation à personne.
6: « Sur la tête de ton fils ?» a insisté le garde du corps.
0: Il lui a raconté que quelques jours plus tôt, leur patronne s'est faufilée hors de chez elle et qu'il l'a suivie.
6: « Je ne pouvais pas trop m'approcher de son taxi. Je craignais qu'elle repère la voiture. » Je l'ai perdu boulevard de Grenelle.
0: Il n'avait pas pris le risque de griller un feu rouge et le taxi s'était envolé. Il n'avait pas réussi à la retrouver. Il s'en voulait et ne savait que faire.
6: Elle est sous ma responsabilité, tu comprends? Imagine qu'il lui arrive quelque chose. Je serai dans la merde. Et je m'en voudrais toute ma vie.
0: Tu n'es pas missionné pour la surveiller la nuit, lui rappelle Rachel. Elle sait ce qu'elle fait. Tu n'as pas à t'inquiéter. Philippard n'était pas rentré chez lui à Créteil. Il était revenu se poster devant chez Pontchartrain à Neuilly.
6: Putain, j'en menais pas large. Elle est réapparue 2 heures plus tard environ. J'ai vu les lumières dans son appartement. J'étais soulagé à un point. Mais je suis resté dans la bagnole jusqu'au matin. Je n'ai pas fermé l'œil de la nuit. J'ai relevé le numéro du taxi. Tu crois que je pourrais appeler la compagnie?
0: Tu risques de te griller. Donne-le-moi, je vais m'en occuper.
6: Tu crois?
0: Oui, c'est plus prudent, répond-elle.
6: Toi qui la connais bien, tu n'as pas une idée de l'endroit où elle a pu aller?
0: Rachel doit admettre que non.
2: Elle prend soudain conscience qu'elle ne sait rien, ou si peu, de cette femme qui, à l'inverse, n'ignore rien de sa vie à elle. Le comportement de sa chef l'intrigue toujours plus. Qu'est-ce qui peut bien la pousser à sortir en cachette, loin de chez elle, en pleine nuit? Rachel éprouve le besoin de protéger les secrets de cette femme dont elle se sent si proche. C'est pour cela qu'elle a tenu à appeler elle-même la compagnie de taxi. Tout ça n'est pas l'affaire de Philippard. Elle hésite une partie de la journée avant de se résoudre à téléphoner. En vain. L'opératrice refusera de lui livrer l'information.

Lizzie présente Sauvez-moi de Jacques Expert.

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